0: La phrase que tu viens de faire, donne-moi ton téléphone. La phrase que tu viens de faire, Pierre, il a failli te le donner d'ailleurs.
1: C'est vérifiable. Il y a aussi, ah, mais je dormais. Ah ouais, tout seul, à 16h.
0: Alors pour le coup, des fois, ça m'arrive de faire une petite siestouille quand on n'avait pas l'émission.
2: Et ton oreiller, t'as mis du rouge à lèvres sur la joue. Ah oui, bah.
1: On a l'alibi ou l'excuse de, ah, mais je comprends pas. Par exemple, t'es sur ton téléphone, tu scrolles et puis t'as plein de filles du même profil, elles sont toutes un peu pareilles.
2: Mais dis-moi, t'as vrillé, toi, ouais.
0: Si c'est passé, là.
1: Et tu dis, mais je comprends pas. Je comprends pas pourquoi il y a ça sur mon téléphone.
3: Ça, je l'ai déjà fait. Ça.
1: Bah, l'algorithme, quoi. On vérifie l'historique et puis
0: attends,
1: t'inquiète pas qu'on peut.
0: Tu veux dire que quand on voit ça,

0: quand tu te sépares, tu perds déjà la moitié de tes amis, surtout ceux de ta femme, et tes enfants t'en veulent tôt ou tard d'un truc. Ouais. Et parce que tu t'es séparé, alors c'est toujours ta faute, la faute de l'un ou la faute de l'autre. Et on a tendance à leur dire cette phrase. Bah, tu verras quand tu seras grand, tu verras quand tu géreras ta vie amoureuse.
1: Oui, oui. Problème, ouais.
0: Parce qu'effectivement, ils ont l'image des parents qui restent très longtemps dans la vraie vie. Ça dû, voilà. Eux-mêmes, à 25 ans, ils ont peut-être changé 3 ou 4 fois de petits copains ou de petites copines. Donc, cette phrase, mais eux-mêmes, je l'ai dit.
1: Bah, pareil. Et quand on veut se décharger aussi de quelque chose ou pas passer pour le méchant, généralement, il y a le fameux demande à ta mère. Ou demande à ton père, ça marche aussi.
2: C'est surtout le demande à ta mère.
1: Le demande à ta mère,
0: Je l'ai fait, puis je vous cache pas qu'à un moment donné, elle m'a dit il faudra que j'attende la semaine prochaine. Donc effectivement, oui.
1: Il y a aussi cette fameuse phrase quand ton gamin a fait une petite connerie, si tes copains sautent d'un pont, tu fais pareil.
0: Évidemment.
1: Pourquoi on dit ça. Mais pourquoi
2: moi,
1: on dit cette phrase.
2: Jette-toi dans la Seine si ton pote il se jette dans la Seine.
0: Tu le fais aussi.
2: Tu le fais aussi.
1: On dit, on l'a dit quand tu veux pas aller plus loin trop dans l'explication. En fait, tu termines par ça, mais c'est complètement débile.
0: C'est vrai.
1: On a aussi le quand ton gamin est un peu effronté avec toi. Je suis pas ton pote. Hein.
2: Oui.
0: Ça, j'ai l'impression que tu l'as déjà fait ça.
1: Non, moi maintenant je dis, je suis pas ta mère. Hein. Je fais autrement.
0: Tu leur dis, je suis pas ta mère.
1: Il y a pas longtemps, mon grand, je sais plus ce qu'il m'a fait. Il m'a fait une phase et je regarde, je fais, mollo, je suis pas ta mère.
0: C'est-à-dire que tu tentes un truc, mais tu t'es trompé.
1: Non, c'est que je l'ai dit comme ça pour déconner. Et puis bon,
0: Il y a des fois les pères moi j'ai fait partie de ces pères-là, qui s'énervent, qui veulent donner une énorme sanction et la sanction elle vient pas.
1: Non.
0: Je te préviens, si tu t'arrêtes pas, avec la ceinture. Dégage.
1: Et pour terminer aussi, quand ça va aussi trop loin, il y a la fameuse phrase, c'est qui commande?
0: C'est qui commande. Et puis il y a aussi, quand t'auras 18 ans, tu feras ce que tu voudras. Tu auras ton appartement là, t'es chez moi.
1: Je suis pas la Banque de France.
0: Ça c'est le truc ultime. Là, t'es encore chez moi.
2: Tant que t'es sous mon toit, tu respectes mes règles.
0: Voilà. Oh là là. Allez, bim.
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0: enceinte des fesses. J'aurais pas eu besoin de faire chirurgie, tu vois, de remettre de la graisse à Pablo Minal. Bah, tu vois, j'aurais préféré ça.
1: Bah oui, ça aurait coûté moins cher en plus. Mais bref, vous aimeriez une fille ou un petit garçon?
0: Sur la tête à mes quatre neveux. Je me connais. Moi, j'aurais une filtre.
1: Une filtre? Non, une fille, vous
2: une fille.
0: Non, j'aurais une filtre. C'est une fille, mais avec des filtres. J'ai livré directement, tu vois. Ça évite de les mettre plus tard.
2: Ah, c'est pratique.
0: Ça évite les complications. Ah, voilà, donc vas-y. Ah, vas-y, je suis bien. Mais non, je boude.
2: Qu'est-ce qu'il y a?
1: Pourquoi?
0: Parce qu'en fait, je veux qu'on fasse un selfie.
1: Avec, avec le bébé ou...
0: Avec le bébé. Ah, oui, avec le bébé. Oui, je voulais qu'on fasse un selfie.
2: Ouais, mais là, c'est compliqué.
0: Bah, c'est compliqué. J'ai mis la perche selfie de la chouchoute.
1: Non.
0: J'avais pas allumé la lumière.
2: Ah, bah, oui.
0: J'ai pas allumé la lumière. Pas, j'avais pas rechargé la perche selfie.
2: La perche avec le rond.
0: On voit rien du tout. Bisous, Mévi.
1: Bisous, Maëva.
0: Je vous embrasse. Je vais manger du Botox. Comme ça, la sortie, elle aura des belles lèvres.
3: Mais non, ça marche pas comme ça.
0: Je l'ai vu. Elle dit que quand les mamans mangent des endives, les enfants, ils naissent verts et blancs.
3: Non, bon.
0: En fait, Mévi, j'ai un code promo. Avec le code Fais Cracrac Ma Vie, toi aussi, tu auras un bébé roux.
1: Ah, oui,
0: bien sûr. 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

0: avec nous.
1: Ah mais, c'est, mais je trouve ça marrant, moi je trouve ça mignon. Les planches, il y a quoi dessus? Qu'est-ce qu'on a? On a du saucisson?
0: On a, oui, on a des planches charcuteries, les traditionnelles. Sinon, on fait des planches méditerranéennes. C'est différentes sortes de samosa. On fait du camembert rôti, des assiettes de frites, on fait des burgers.
2: Heureusement qu'ils ne sont pas à côté de la radio.
3: Hein. Hey, je te jure.
1: Hein. Franchement, vous mettriez le petit coin à côté de la radio, il a raison, je serai chez vous tous les midis.
3: Ah, mais on ferait l'émission là-bas.
0: Avec plaisir, vous ne voulez pas déménager, non?
1: Bah, il faudrait qu'on leur en parle, mais vous savez, on n'arrive déjà pas à emménager.
4: Oui.
1: Parce que moi, mon bureau, je l'attends depuis un an. Donc, si en plus je leur demande de déménager, je pense que ça va être un peu compliqué. Donc,
5: Les messieurs qui sont là, ils sont, les messieurs ou les mesdames, ils sont au café ou ils sont à quoi?
1: Qu'est-ce qu'ils boivent?
0: Au café, ils sont au café.
1: Non mais parce qu'ils pourraient prendre un petit blanc et une petite bière, ça arrive.
0: Alors je sais pas s'ils veulent prendre une petite bière ou un
1: petit blanc. Non, ne les poussons pas à la consommation.
0: Ils sont plutôt au café.
1: Eh ben vous allez leur dire qu'on leur offre la prochaine tournée, elle est pour nous.
0: D'accord, eh ben vous avez le café qui est offert de Coé.
1: Voilà.
0: Entendu. Voilà, ils sont tout contents.
1: Ben oui.
0: Pardon?
6: Oui,
0: voilà. 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
2: Ça s'entend bien qu'ils sont au petit coin, ça résonne.
1: Ouais, voilà,
0: et
1: ben c'est pour nous, ils peuvent prendre le café. Est-ce que vous avez pas dit sur quelle place vous êtes dans Lyon?
0: On est sur la place du Commandant Arnaud.
1: D'accord.
0: Voilà, place à Lyon, voilà.
1: Place
0: on
1: du Commandant Arnaud.
0: Et on est juste en face et on a une superbe terrasse.
1: Voilà. Où on peut faire pétanque. Et il y a des plans.

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1: Allez, Villa des animateurs, reparlons de la 7ème compagnie sur TF1. Est-ce que les personnalités de la villa vont regarder? On a qui? On a Jeff Tuch, je crois.
2: Jeff Tuch qui est avec nous.
3: Coucou les coin-coin. Ça va toi? Bah alors, comme ça, on parle de la 7ème compagnie.
2: Ouais.
3: Vous l'avez retrouvée, mais elle était où? Elle était là, on va chercher partout.
4: Elle est là, et puis là.
3: Bah, où c'est qu'elle est, la 7ème? Pitivier, t'es là ou t'es plus là? Où c'est que t'es?
2: J'adore. C'est demain sur TF1. Est-ce que vous allez regarder, Jeff?
3: Non, un cas va encore gueuler.
2: Et pourquoi?
3: Bah, parce que je regarde déjà assez la télé comme ça la journée. Bah oui, j'ai que ça qu'à faire, je suis au chômage.
1: C'est vrai.
3: Et en plus, ma Cathy, elle veut plus que je regarde ce film. Parce que quand je le regarde, après, je fais que de dire les répliques.
2: Alors, c'est-à-dire, par exemple?
3: Bah, quand Cathy, elle épluche les patates, moi, je dis au pot des patates de rester groupie. Mais sinon, ça tombe par terre. Pour qu'elle reste groupie. Bah oui. Puis après, tu sais, quand elle a coupé les frites, au moment de les mettre dans l'huile, dans la friteuse.
1: Ouais.
3: Voilà, un petit bain pour les frites, un petit bain pour les frites, un petit bain. C'est marrant, mon coué. Allez, bisous, les coins-coins.
2: Merci, Jeff Tuch. Bonne journée. On va finir avec Patrick Sébastien, voir ce qui se passe.
5: Allez,

0: Salut le petit lève-tôt, ça va?
1: Salut Patrick, ça va et vous?
0: Surtout l'ouverture du Cap d'Agde, je commence à être en fou.
1: Ouais,
0: je vais pouvoir refaire ma série de concerts dans les campings.
2: Et cette année, faites gaffe.
0: Plus de caméra.
1: Voilà.
0: Petit week-end arrive.
1: Oui.
0: Putain, ça va faire du bien. On va se mettre les pruneaux au repos parce que ouais, le week-end dernier, je veux dire, depuis le week-end dernier, ils font plus de jus.
3: Ah bon?
0: Ils sont sortis.
1: On veut pas plus de détails, Patrick. On parle du film. On a retrouvé la 7ème compagnie sur TF1.
0: Putain, j'adore. C'est ce que je dis souvent au Club Libertin. Eh les gars, on a retrouvé la 7ème chronique.
1: Patrick, il est tôt en plus là.
0: Pète un coup, ma stouffe, t'as 8 de tension.
1: Mais bon, quand même, 7,56.
0: C'est bon, on va pas nous claquer dans les pattes. On peut plus rien dire. Je peux faire une petite chanson?
1: Alors j'hésite là quand même.
2: Famille.
3: Septième compagnie, tout ça.
0: Ok, allez. Alors, musique.
2: J'ai très peur.
0: Et la 7ème, c'est vraiment chouette.
1: Ah, ça va.
0: Je la regarde avec madame sous la couette. À la fin, je lui dis à l'oreille, Delphine, touche mes mirabelles.
1: Mais non, mais
0: Delphine.
1: Qu'est-ce qu'elle fout là, Delphine?
0: Ah bah c'est cadeau.
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0: Lad a acheté des outils qu'ils n'utiliseront jamais et diront pour la 8e année consécutive.
1: Là, cette année, je vais faire un potager sérieux.
0: Entre les perfectionnistes de la pelouse millimétrée et ceux qui laissent pousser pour faire une forêt à Mimimati, qui sont vraiment ces Français du dimanche devenus experts en carottes. Jardinage, quand la passion pousse, mais pas toujours au bon endroit, c'est ce soir dans 90 enquêtes sur C'est Star.
2: Évidemment, mais le jardinage, c'est aussi des soucis de voisinage.
0: 100 jours dans les guerres de voisinage. Dans un petit quartier tranquille, ça dégénère. Bernard, 78 ans, plante des tomates cerises. Le lendemain, il en manque une, puis deux, puis 10. Pour lui, c'est clair, c'est Roger qui les pique. Roger, 82 ans, qui le dit, goûte, non loin de chez là. Allez, vas-y, on va la refaire, ça. J'ai sauté une ligne, ça a sauté.
2: Non, alors, vous savez quoi, mais ça arrive au plus grand, parce que je crois que dans votre documentaire... 100 jours dans les guerres de voisinage, c'est dans un petit quartier tranquille que ça dégénère.
0: Eh oui, 100 jours dans les guerres de voisinage, dans un petit quartier tranquille.
2: Ça dégénère.
0: Ça dégénère.
2: Eh oui.
0: Bernard, 78 ans, plante des tomates cerises. Ouais. Le lendemain, il en manque
2: une, puis dix.
0: Pour lui, c'est clair, c'est Roger qui les pique.
3: Bah ouais.
0: Roger, 82 ans, dit qu'il goûte. Mais non loin de là, chez Monique, 74 ans, les plants du voisin passent la clôture. Ça rentre chez elle sans dire bonjour. Du coup, elle coupe. Le voisin recoupe. Elle recoupe plus court. Gérard, 80 ans, jaloux des fraises d'à côté, a trouvé la solution. Un petit arrosage, mais pas à l'eau. Depuis, plus une fraise. Colette, 71 ans, compte ses radis tous les matins. Elle en avait 20, elle en a 19.
1: On me vole à la racine.
0: Les sourires

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1: Il y avait à la télévision les Molières.
2: Ah.
1: Tapez-moi les audiences, s'il vous plaît.
3: Allez.
4: Je dirais 1 million.
5: France 2 ?
4: 1 million 4.
6: C'est déjà tombé là ?
4: Bah oui.
5: C'est 9 heures, ouais.
4: Il y en a 1 million 4. Mais encore. Généreux.
5: Je suis même pas sûr.
4: Dimanche. Tu vois, ah, quand même, si, attends.
5: Mais qui s'intéresse qui ?
4: Bah,

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1: Les prix du train augmentent et pourtant, les ventes de billets de train sont en forte hausse par rapport à l'année dernière.
2: En raison du prix du carburant.
1: Ah oui, mais comme les billets sont encore plus chers, donc je ne sais pas s'il y a une petite économie là-dedans. On a qui là, on
2: va essayer d'en savoir un peu plus avec le PDG de la SNCF.
3: Chers voyageurs, attention, le boss Jean Castex va parler.
4: Eh bien, bonjour à tous et merci de me laisser l'antenne d'Europe numéro 2. On a un point commun. On amène et on ramène les gens chez eux.
2: Oui, c'est vrai.
4: Bon, nous avec du retard, mais sinon c'est pareil.
2: Oui, c'est vrai. Monsieur Castex, les ventes de billets augmentent fortement avec la hausse du carburant. On aimerait avoir votre réaction au sujet.
4: C'est une forme de reconnaissance nationale. Les Français redécouvrent le train. Ils ont raison. C'est confortable, collectif et ça fait chouchou.
2: Oui, mais les...
4: Et ça fait chouchou.
2: Oui, mais le problème, c'est que les prix suivent aussi la hausse. Donc
4: bien sûr, mais à la SNCF, monsieur Corentin, on prend des responsabilités. J'ai donc décidé d'appliquer des mesures simples.

0: pendant que les voisins ronflent,
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1: Champion du monde de l'actu, trois chevaux consommaient la panique sur une autoroute en galopant à contresens, l'ai vu, en pleine circulation en Bretagne. C'est parti de la ville de Béton, en Ille-et-Vilaine. Ils avaient parcouru 14 km à travers champs avant de débouler sur l'A84 à hauteur de Liffray.
2: Ça peut être dangereux.
1: Ça peut être très très dangereux, parce que je vais te dire, déjà, pour les gens qui se sont pris un chevreuil dans leur vie, ils savent ce que c'est.
3: Un sanglier même.
1: Un sanglier, ils s'en souviennent, mais alors je pense un cheval. Il y a le mammouth aussi qui est l'étape du dessus et le T-Rex, mais le cheval c'est déjà beaucoup. Plusieurs voitures de gendarmes ont tenté de les intercepter avant qu'un camion positionné en travers de la route ne parvienne à stopper leur course. Les trois animaux ont pu être récupérés sains et saufs sous les yeux des automobilistes qui ont eu parfois assez peur et qui ont filmé la scène. Tout va bien, tout se termine bien. Enfin, pas récupérer tous les chevaux,
2: ça,
1: c'est l'info supplémentaire de l'émission. Ils en ont récupéré

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0: dès que je l'ai.
1: Je le veux.
2: C'est drôle, c'est super.
0: Et
2: drôle.
0: Effectivement, le juge s'est retrouvé avec les photos. Il a dit, bah oui, quand même. Ouais. C'est vrai qu'il a un grand sourire avec l'un. Puis là, bah, il sourit plus. Il sourit plus.
3: En même temps, monsieur, regardez, c'est un brochet. Ouais, on fait pas souvent.
0: Hein, moi, j'ai vu deux photos qu'il a prises avec un ton de 120 kilos. Ouais. Effectivement, il y en a une où il sourit pas. Restez avec
1: nous. Sébastien.
0: Qu'est-ce qu'il y a?
1: Non.
0: Enfin, le poisson.
1: Ah ouais.
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0: le prix du carburant.
1: Ah oui, mais comme les billets sont encore plus chers, donc je sais pas s'il y a une petite économie là-dedans. On a qui là,
0: on va essayer d'en savoir un peu plus avec le PDG de la SNCF.
2: Jean Castex. Chers voyageurs, attention, le boss Jean Castex va parler.
3: Eh bien, bonjour à tous et merci de me laisser l'antenne d'Europe numéro 2. On a un point commun. On amène et on ramène les gens chez eux.
0: Oui, c'est vrai.
3: Bon, nous avec du retard, mais sinon c'est pareil.
0: Oui, c'est vrai. Monsieur Castex, les ventes de billets augmentent fortement avec la hausse du carburant. On aimerait avoir votre réaction au sujet.
3: C'est une forme de reconnaissance nationale.

0: Oui, celle qui faisait de la grosse fumée, oui, qui avançait, oui, à 12 km par journée.
1: Ça existe, voilà, encore.
0: Vous voulez voir comment va ma Micheline?
1: Oui, oui.
0: Je vais essayer donc de la démarrer.
1: Allez-y.
0: Voilà. Bon, alors, tu vas démarrer, tu vas y aller. Ouais. Allez.
2: Non.
0: Ça va aller. Ça va aller.
1: Non. Ça va être long, hein.
0: Il y aura du retard sur la ligne du train K16 à destination de Calais.
3: Ouais, bah, comme d'hab.
4: Chers voyageurs, merci d'avoir écouté le boss Jean Castex parler. Attention à la fermeture automatique des portes. Bon voyage à tous avec Europe 2 et Coé partout sur nos lignes SNCF.
0: Toujours pas.
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0: Tranquille, ça dégénère. Bernard, 78 ans, plante des tomates cerises. Le lendemain, il en manque une, puis deux, puis dix. Pour lui, c'est clair, c'est Roger qui les pique. Roger, 82 ans, qu'il dit « goûte ». Non loin de chez là. Pff, allez, vas-y, on va la refaire ça. J'ai sauté une ligne, ça a sauté.
1: Non, alors, vous savez quoi, mais ça arrive aux plus grands, parce que crois que dans votre documentaire, 100 jours dans les guerres de voisinage, c'est dans un petit quartier tranquille que ça dégénère.
0: Eh oui, 100 jours dans les guerres de voisinage, dans un petit quartier tranquille.
1: Ça dégénère.
0: Ça dégénère.
1: Eh oui.
0: Bernard, 78 ans, plante des tomates cerises. Ouais. Le lendemain, il en manque
1: une, puis dix.
0: Pour lui, c'est clair, c'est Roger qui les pique. Roger, 82 ans, dit qu'il goûte. Mais non loin de là, chez Monique, 74 ans, les plans du voisin passent la clôture. Ça rentre chez elle sans dire bonjour. Du coup, elle coupe. Le voisin recoupe. Elle recoupe plus court. Gérard, 80 ans, jaloux des fraises d'à côté, a trouvé la solution. Un petit arrosage, mais pas à l'eau. Depuis, plus une fraise. Colette, 71 ans, compte ses radis tous les matins. Elle en avait 20, elle en a 19. On me vole à la racine. Les sourires sont faux, les regards piquent et les tomates disparaissent. 100 jours dans les guerres de voisinage. Ici, c'est pas le jardin qui pousse, c'est la vengeance. C'est bientôt sur ces stars.
1: Et puis, c'est le dossier du jour. On termine par le portrait de la semaine.
0: Dans le portrait de la semaine, Gérard, 67 ans. Gérard aime le jardin, mais surtout... il aime le jardin tout nu. Oui, Gérard plante, arrose, taille la haie à poil. Les voisins, eux, ferment les volets plus vite que la météo. Tous les matins, Gérard sort arroser ses plantes, tranquille, sans pression. Il vit sa meilleure vie jusqu'au jour où ça dérape. Gégé veut planter les patates et bim, un coup de binette dans les roupettes. Grosse frayeur, cri dans tout le quartier, sauf pour le chien qui a ramassé les babales. Aujourd'hui, il jardine toujours, mais avec un short.
1: Eh oui.
0: Un petit short, très petit short. Faut rester libre, mais pas inconscient. Le portrait de Gérard, 67 ans, amoureux de la nature et monocouille, c'est dimanche dans 7 à 8 sur ses stars.
1: Eh oui, mais c'est, tout est sur ses stars.
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1: Maëva Guénam est enceinte. Ils seront bientôt trois. Maëva Guénam, la personne de télé-réalité hein, qui a parti à Dubaï pour des raisons de climat fiscal, ouais, a révélé attendre un heureux événement. L'ancienne star des Marseillais a dévoilé son petit ventre rond.
2: Oui, je savais même pas qu'elle avait un chéri.
3: Elle le garde secret, je crois.
1: Voilà, ouais. Ça fait ce qu'elle veut. Maëva Guénam a publié plusieurs photos d'elle et de son, ou avec son mari qui apparaît de dos pour préserver son identité. M'étonne. Mmh. Une échographie du bébé est projetée sur le mur derrière eux, tandis que le faisceau de lumière éclaire la future maman.
3: Oh, c'est beau.
2: Oh, mignon. Travailler ça.
3: Ah oui, bah on va lui demander si la grossesse se passe bien. Bonjour Maëva.
4: Coucou mes vies.
3: Ah, coucou.
4: Ça y est, je suis enceinte. Je vais avoir un bébé.
3: Ben oui,
4: tu vois.
3: Ouais, on a
4: je suis contente.
3: Félicitations. Hein.

0: Salut, il est 6h, bonjour, c'est Europe 2 que vous écoutez, nous sommes jeudi. Alors je sais ce que vous dites, oh, fatigant le jeudi.
1: Oui, mais demain c'est férié,
0: parce que demain c'est le 8 mai. Et le 8 mai, en théorie, tout le monde va dormir. Merci d'être avec nous, voici les news de la météo.
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0: Quel temps va-t-il faire aujourd'hui? Comment vous allez vous habiller? C'est vendredi, les news.
3: Bonjour,
0: Cédric Lecor.

Un temps nettement plus agréable ce jeudi, retour des éclaircies sur la plupart des régions avec un mercure qui repart à la hausse. Je reviens sur la météo dans deux minutes. Cette fois, les Parisiens peuvent croire à un deuxième sacre consécutif en Ligue des Champions. Les tenants du titre ont tenu bon hier soir face au Bayern Munich pour se qualifier en finale. Un partout, le match a débuté sur les chapeaux de roue avec une réalisation d'Ousmane Dembélé dès la troisième minute. Une rencontre marquée aussi par un arbitrage contesté en faveur du PSG. Paris qui jouera à Budapest face à Arsenal le 30 mai. L'actualité marquée également par le meurtre hier matin d'une adolescente de 14 ans, une collégienne tuée en pleine rue de plusieurs coups de couteau à Fère en Tardenois, à l'ouest de Reims. À l'arrivée des secours, la jeune fille était déjà décédée. Un homme de 23 ans était interpellé hier soir à Soissons. D'après le parquet, il pourrait s'agir d'un ancien petit ami. Le suspect devrait en dire davantage en garde à vue. Ce ne sera pas la journée idéale pour prendre le train. Quatre syndicats de cheminots

0: Non, j'étais ton t-shirt est plus large. Non.
1: C'est terminé, je vous l'avais dit.
0: Non, il est pas en train de devenir Jean Poignet.
1: Quoi?
0: Sur le côté, t'avais pas ça avant?
2: Non, mais c'est plus pratique pour te déplacer.
0: Dis donc!
3: Jean Poignet!
4: Dis donc! On y va?
0: C'est Jean Poigne!
5: Jean Poigne!
0: C'est vrai, dis donc! Le bidou est parti, moi, l'impression qu'il est parti sur les côtés.
1: J'ai appuyé vraiment beaucoup devant et c'est parti sur les côtés.
0: Il a fait un massage radical. Je vais appuyer, ça va partir d'un coup. C'est sur le côté, bah oui, mais la prochaine fois, ça partira dans le dos.
3: Vicho, alors, t'en es où?
2: Ben non, je te dis, je suis à

0: C'est-à-dire qu'il a commencé par comment aller. Ouais. Et ensuite, il s'est dit, manque un vous.
1: Mais t'as raison.
0: Sauf, en fait, qu'il en a, sauf qu'il en a mis deux d'un coup. C'est-à-dire qu'après.
1: T'as tous les mots qui arrivent dans un entonnoir.
0: Il est passé de comment aller à comment vous allez-vous. Ouais. Écoutez, écoutez.
2: Bonjour. Bonjour. Comment allez. Hein. Comment vous allez-vous.
3: Moi, je vais bien.
0: On est passé de.
4: Merde, j'en ai mis deux.
0: On est passé de pas de vous à trop de vous. Troisième question.
2: Et est-ce que vous aimeriez faire des bateaux? Du bateau sur parapole.
5: Comment?
2: Du bateau sur parapole, pas de bateau sur l'eau.
0: Oui.
5: Les bateaux sur l'eau, mais c'est le bateau, il faut qu'il soit sur l'eau.
0: Bah oui, oui. Bah oui, parce que comment bah oui.

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3: Pendant un premier encart amoureux. Alors attention, il n'y a pas que le physique. Vous avez déçu l'amour, vous?
4: Ah bah l'hygiène.
3: D'accord, l'hygiène pour souffle.
5: Les poils. Okay.
3: Les poils, ouais. D'accord, très bien.
6: Exactement, l'hygiène, les poils.
3: Les poils,
5: et
3: d'accord.
5: Les zizi.
6: La voix aussi.
3: Ah, ouais. C'est-à-dire qu'il faut... Là.
6: La voix aussi.
3: Ah, c'est important. Ouais, t'as raison, c'est important. On a, ah, là, ouais. Il y a un truc sensible à la voix, c'est vrai, je suis d'accord.
7: Et moi, j'ai un petit problème aussi, c'est les tatouages.
8: Ouais.
7: Ah bah, j'aime pas ça.
8: La truffe aussi.
3: D'accord, quelle est la truffe?
8: Bah, c'est une truffe. C'est pas bon signe. Hein.
5: Une truffe.
3: Ah.
4: Mais qu'est-ce qu'il raconte, celui-là?
6: Bizarre.
8: Il a tenté une image.
3: Ah, pardon. Ah oui, et puis Pietre, bon. Il disait, la queue. Oui, d'accord, j'ai compris. 27% des Français déclarent que l'absence de sujet de conversation peut poser un problème.
4: Ah, si t'as rien à dire au premier rendez-vous, c'est compliqué. Hein.
3: Vous avez déjà vu les rendez-vous Tinder dans les restaurants et les bars? Regardez-les.
8: Ça se voit tout de suite.
3: Pensez, ouais, à moi. C'est une source gênante de rigolade. Parce que il y a
6: partout.
3: Le plus drôle, c'est la demoiselle qui a vu dès la première minute que le gars ne lui plaît pas.
4: Je ne sais pas. Ah oui, ouais, c'est là ça. Où c'est bon.
3: Et lui qui se dit, je m'en fous,
5: je l'attends quand même.
3: J'y vais quand même.
5: Ouais. J'y vais quand même.
3: Et là, c'est très très drôle. Et puis les sujets des gens qui n'ont rien à se dire. C'est vrai que c'est terrible. Ouais. 26% des gens interrogés affirment que la trop grande différence physique par rapport aux photos peut les bloquer.
5: Bah évidemment. Ah, oui. C'est quoi, combien de pourcentage,
4: toi?
3: 26%. Moi, ça m'est arrivé. J'ai vu une fille quand j'étais célibataire. J'avais fait rendez-vous avec une jeune femme qui n'était pas du tout le

0: toi, regarde ça.
1: Les hommes.
2: Si le premier rencard n'est pas une réussite, 61 se disent prêts à tout donner, 61% à tout donner une seconde chance pour le deuxième rendez-vous.
0: Ah bah là, ouais.
2: Eh ouais.
0: C'est la dernière chance.
2: Ah bah on est désespérés.
1: 61, c'est pas mal quand même.
2: Ah ouais, c'est tout pour le tout. Là, c'est la...
0: On sait jamais. Ouais.
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0: 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Salut à vous tous qui nous écoutez avec l'appli, peut-être, ou en podcast, qui réécoutez les meilleurs moments du Bifor et de l'émission. Le Bifor entre 5h et 7h. Nous, on arrive aux alentours de 6h58. Ça vous permet de réécouter les meilleurs moments de l'émission de la veille. Qu'est-ce qu'il y avait hier, mon petit Vito?
1: La maîtresse de maison m'a laissé ses consignes. C'est stouf. Elle m'a dit, donc, tout à l'heure, on réécoutera le Barit Machine avant 7h.
0: C'était très bien. C'était très bien avec le barbecue, reprise de Abba.
1: Écofruits. Et puis là, tout de suite, on va écouter Maëva Ghanem, qui est enceinte.
0: C'est la bonne nouvelle. Au final, c'est une très bonne nouvelle.
1: Oui, l'héritage arrive.
0: Mais bien sûr, restez avec nous, tout ça après les news et la météo de 6h30. C'est Europe 2, c'est jeudi. La météo, les news, tout ce qui s'est passé dans la nuit, Cédric Lecor.
2: Salut Coé, bonjour à tous. Moins de pluie, des éclaircies et même des températures en hausse. Le temps s'améliore nettement. Météo plus complète à la fin de ce flash. Et sur la route, tout le pays va virer au rouge. Bison Futé annonce des conditions de circulation très compliquées ce jeudi en raison du long week-end de 3 jours qui se profile. Il est notamment recommandé d'éviter la 13 ce soir depuis la région parisienne vers le Grand Ouest. Du rouge également dès 16h sur la 7 entre Lyon et Marseille. Beaucoup de monde attendu évidemment aussi dans les gares, mais certaines lignes seront totalement coupées en raison de gros travaux de modernisation, notamment en Nouvelle-Aquitaine. Ce sera le cas dès demain entre Montauban et Toulouse et aussi notamment sur la ligne Poitiers-Angoulême et sur les rails justement. 4 syndicats de cheminots appellent à la grève le mercredi 10 juin. Dans l'actualité également, un homme de 23 ans a été interpellé hier peu après 18h à Soissons. Il est suspecté d'avoir asséné plusieurs coups de couteau à une collégienne de 14 ans le matin même en pleine rue dans la commune de Fère-en-Tardenois dans l'Aisne. Il pourrait s'agir d'un ancien petit ami de la victime selon le parquet, des liens que vont tenter d'établir les

Ferroviaire se dirige désormais vers les Canaries. C'est sur l'archipel espagnol que les passagers et membres d'équipage pourront être examinés puis évacués dès lundi. Trois personnes sont décédées. La guerre au Moyen-Orient, Donald Trump a de nouveau jugé très possible un accord de paix avec l'Iran. Le président américain a évoqué de très bonnes discussions dans les dernières 24 heures avec Téhéran, ce qui a aussitôt rassuré les marchés et fait chuter les cours du pétrole, dont le prix du baril reste tout de même au-dessus de la barre des 100 dollars ce matin. Par ailleurs, la France va déployer son porte-avions Charles de Gaulle dans la région du Golfe afin de se tenir prêt à une mission de sécurisation du détroit d'Ormuz. Ce sera peut-être sa première

0: pardon, les favoris, les Allemands du Bayern Munich. Un match nul à 1 partout a suffi aux Parisiens qui avaient gagné 5-4 à l'aller. C'est Ousmane Dembélé qui a ouvert le score dès la 3e minute avant d'être rattrapé avec un but d'Harry Kane en toute fin de rencontre. Un match marqué par un arbitrage contesté, notamment une exclusion évitée de justesse pour Nuno Mendes pour une main non sifflée. Et puis ce soir, Strasbourg tentera de se qualifier en finale de Ligue Conférence. Les Alsaciens n'ont pas d'autre choix que de gagner à domicile face aux Espagnols du Rayo Vallecano après leur défaite 1-0 de la semaine dernière. C'est à partir de 21h.
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0: Une météo qui s'améliore avec le retour des éclaircies sur la plupart des régions. Encore un peu de pluie tout de même ce matin dans le Grand Est et du côté de la Bretagne où le temps sera plus calme cet après-midi. Mais des averses seront encore possibles et après plusieurs journées de baisse, le mercure va reprendre des couleurs. 17 degrés attendus à Verdun, à Morlaix, Mortagne-au-Perche, 19 à Paris, Limoges et Annecy et une vingtaine de degrés sur les bords de la Méditerranée. 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
3: Cette info, alors moi je ne suis pas vraiment le football, mais j'ai quand même appris que Kylian Mbappé, il y a un souci. Les Espagnols ne sont pas fans de lui. Qu'est-ce qui se passe, mon Pietro ?
4: Il ne fait pas grand-chose.
5: En fait, depuis qu'il arrive, ils n'en voulaient pas déjà à la base. Et puis, depuis qu'il est là, en fait,
4: il coûte cher.
5: Il porte un peu la guigne. Avant, quand il était à Paris, Paris ne gagnait pas. Dès qu'il est parti, Paris s'est mis à gagner. Il est parti à Madrid. Et depuis qu'il est à Madrid, Madrid ne gagne plus.
6: C'est une équipe qui gagne depuis des années.
5: Alors, ça fait 14 fois d'affilée qu'il gagne, globalement. Et d'autres.

0: avec mes cousins, ça me coûte plus cher puisque je mets en jeu mes Rolex à chaque fois.
1: Ah ouais. Donc, quelque part, vous relativisez.
0: Exactement. Ils veulent que je parte, très bien, je peux aller marquer des buts ailleurs. Puis entre nous, j'ai tout gagné à Madrid.
1: Ouais.
0: J'ai pris de la thune et j'ai pécho Esther Esposito. C'est un braquage. C'est Casa des Papels, le foot, je m'en balèque.
1: Non, vu comme ça, vous n'êtes pas perdant. Esther Esposito.
0: Non, bah, Esther Esposito. J'ai même mis sur un compte épargne.
1: C'est
0: personne ne peut y toucher. Voilà, dégagez-moi de Madrid. Vamos a la playa, il a discoteca. Tengo la camisa negra. Franchement, l'Espagnol a changé. Voilà, je vous le dis, l'Espagnol a changé. Moi, je ne parle pas d'âge. Je me suis couillé.
1: Tout le monde parle d'âge. Merci.
2: Kylian, on est en train de voir la mise à jour de la pétition.
0: Oui,
2: on est à 10 millions.
0: Eh bien, je vais me barrer.
1: Kylian, c'est vrai que j'ai commencé ma phrase. Il y en avait 60. 70 000, il y a 10 millions de gens qui veulent que vous partiez.
0: C'est beaucoup quand même.
1: Ouais. Alors, effectivement, c'est en temps réel. Hein, vous venez de découvrir, Kylian, ça.
2: 10 729 416.
1: Vous voulez pas regarder votre compte en banque pour vous remettre bien?
0: Attendez, je regarde, je mets à jour.
3: On met à jour? Ah ben ça change.
0: J'ai moins que 10 millions moi en ce moment.
1: Écoutez, à bientôt Kylian, à bientôt.
0: Allez, aussi. Merci à vous et courage pour la pétition, c'est déjà une belle carrière. Vous avez signé Madame Stouff.
2: Tu m'as fait passer à 10 739 854.
0: Il y a autant de gens qui me détestent.
2: Oh putain.
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0: un bar, on est un bar restaurant, donc le midi on fait à manger. Ah. Et ce qui est plus important, nous on a une jolie terrasse sur une très belle place à la Croix-Rousse, donc à Lyon.
1: Ouais.
0: On a un petit terrain de pétanque et le soir on fait des planches.
1: Ah. Pas mal ça.
0: Ah, et puis on fait karaoké une semaine sur deux, tous les vendredis, une semaine sur deux.
1: C'est bien ça.
2: On peut jouer à la pétanque et chanter au petit
1: coin. Chanter.
0: Ah oui, mais il faut venir chanter avec nous.
1: Ah mais, c'est, mais je trouve ça marrant, moi je trouve ça mignon. Les planches, il y a quoi dessus? Qu'est-ce qu'on a? On a du saucisson.
0: On a, oui, on a des planches charcuteries, les traditionnelles. Sinon, on fait des planches méditerranéennes. C'est différentes sortes de samosa. On fait du camembert rôti, on fait des assiettes de frites. On fait des burgers.
3: Heureusement qu'ils ne sont pas à côté de la radio.
2: Hein. Hey, je te jure.
1: Franchement, vous metteriez le petit coin à côté de la radio, il a raison, je serai chez vous tous les midis.
2: Ah, mais on ferait l'émission là-bas.
0: Avec plaisir. Vous ne pouvez pas déménager, non?
1: Il faudrait qu'on leur en parle, mais vous savez, on n'arrive déjà pas à emménager.
3: Oui.
1: Parce que moi, mon bureau, je l'attends depuis un an. Donc, si en plus je leur demande de déménager, je pense que ça va être un peu compliqué. Donc,
4: Les messieurs qui sont là, ils sont, les messieurs ou les mesdames, ils sont au café ou ils sont à quoi?
1: Qu'est-ce qu'ils boivent?
0: Au café, ils sont au café.
1: Non mais parce qu'ils pourraient prendre un petit blanc et une petite bière, ça arrive.
0: Alors je sais pas s'ils veulent prendre une petite bière ou un petit blanc.
1: Non, ne les poussons pas à la consommation.
0: Ils sont plutôt au café.
1: Eh ben vous allez leur dire qu'on leur offre la prochaine tournée, elle est pour nous.
0: D'accord, eh ben vous avez le café qui est offert de Coé.
1: Voilà.
0: Ils sont tout contents.
1: Ah oui.
0: Pardon?
5: Oui,
0: sur Europe 2.
3: Ça s'entend bien qu'ils sont au petit coin, ça résonne.
1: Ah, voilà,
0: Et
1: ben c'est pour nous, ils peuvent prendre le café. Est-ce que vous avez pas dit sur quelle place vous êtes dans Lyon?
0: On est sur la place du commandant Arnaud.
1: D'accord.
0: Voilà, place à Lyon, voilà.
1: Place
0: on
1: du commandant Arnaud.
0: Et on est juste en face et on a une superbe terrasse.
1: Voilà. Où on peut faire pétanque. Et il y a des planches.
3: Est-ce que vous faites les planches?
1: Et il y a du karaoké. Et j'ai tout retenu.
0: Voilà.
1: Amina, je vous fais un gros bisou. J'espère à bientôt.
0: Merci Coé, moi aussi je vous fais un gros bisou. Et merci à toute l'équipe.
1: Bah, vous êtes gentil.
2: À bientôt,
1: on se revoit au petit coin.
0: Ah bah oui, avec grand plaisir.
1: Allez, bisous.

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0: Déjà le vendredi, ce jeudi.
1: Ah bah ça...
0: c'est marrant d'avoir du jeudi qui sent le vendredi. Il a, avec aujourd'hui les routes qui vont être rouges un petit peu partout à la sortie de toutes les grandes villes, mais c'est pour ça que nous serons là tout à l'heure dans l'émission entre 15h30 et 18h, puisqu'en plus, nous faisons la fin de journée pour vous accompagner dans les bouchons, puisque chez nous, un jour férié, c'est sacré.
1: Oui, bah, pour tout le monde, je pense.
0: Attention, ça n'arrive pas. Hein. Pour la France, on peut tout laisser passer. Hein. Mais ne nous enlevez pas un jour férié, hein. Non, vous n'aurez pas nos jours fériés. Non, mais c'est vrai, quitte à tout prendre, prenez. Non, ça, les jours fériés, jamais de la vie. C'est la météo, ça, ma petite Mel?
1: Oui, c'est la météo. Il n'a pas son cappuccino.
2: Il faut choisir. Alors, c'est la météo ou le cappuccino?
0: Écoutez-moi bien. Déjà,
1: tu choisis la météo ou le cappuccino?
0: Alors, déjà, tu peux attester que je vais déjà chercher mon café 3 fois par émission.
1: C'est vrai, oui. Bah, heureusement, attends, t'as des jambes, t'as des bras. Bon,
0: Et quand je demande, des fois, un petit cappuccino qui est au deuxième étage, parce que j'ai pas assez de temps pour y aller.
3: C'est à l'autre bout.
0: Comment ?
3: C'est pas au deuxième étage, c'est à l'autre bout.
0: Enfin, c'est à l'autre bout. La cantine, ouais. Tu prends pas le métro non plus. C'est à l'autre bout de l'immeuble, je veux bien l'entendre.
1: Elle accueille les auditeurs, donc...
0: Et là, je lui dis, Mel, des fois, je lui dis, ma petite Mel, il est où mon cappuccino ? Et avec sa voix suave et adorable, elle me dit...
3: Dans ton cul.
4: Voilà, mais c'est quoi,
1: mais c'est bien appuyé.
2: Il y a plus de respect. Pour s'approcher du micro.
1: C'est vrai, ça vient du cœur.
0: Il y a plus de respect. Bon, ce matin, il y a du soleil un peu partout. Ça y est, ça va mieux. Ça n'a pas duré.
1: Oui, ça ne dure pas parce que je crois que.
0: Ouais.
2: Quoi, ça
0: Non, ça n'a pas duré. Dans le Nord, pour l'instant, pas duré.
1: Vendredi soir, samedi, c'est reparti.
0: Très belle journée. En dessous de Paris, très beau un peu partout. Dans l'Est, la Bretagne, du grand soleil. Plus vous montez dans le Nord, plus il y a des nuages. Vous la faites plus courte. Plus vous descendez dans le Sud, plus il fait chaud. C'est d'une banalité ce que je viens de vous dire.
2: Oh là là, oui.
0: Mais en tout cas. C'est la réalité, l'équipe va bien, je vous demande pas si ça a été hier pour le PSG.
1: Ouais. Bah, on a dit à quelle heure il faut arriver ce matin. Hein.
5: Je veux rentrer.
0: C'est un beau match, qu'on aime le PSG ou qu'on aime pas le PSG contre Bayern, c'est un beau match. Alors évidemment,
2: non, c'était pas un match extraordinaire.
0: Évidemment,
2: hein,
0: il y a encore des abrutis qui ne peuvent pas s'empêcher. L'enfer. Malheureusement, c'est souvent le supporter parisien, pardon. Hein. J'ai un peu l'impression que...
2: Quoi ? Bah, je veux de la vie.
6: En Allemagne et les Anglais, c'est pas beaucoup
2: mieux. Mais même en France, c'est pas les pires.
0: C'est qui les pires ?
2: Mais même en France, c'est pas les pires.
0: C'est qui les pires ? Dis-moi où est-ce qu'on brûle des bagnoles quand il y a des... Vas-y. Parce que moi, j'ai vu des images ce matin d'une bagnole retournée avec de l'essence et t'as 100 mecs autour qui disent « Mets le feu !»
1: Bande de délire.
0: À quel moment...
2: Parce que c'est pas forcément justement les vrais supporters. Les vrais supporters de Paris, ils sont à Munich depuis 2 jours.
0: Ils sont encadrés.
2: Il n'y a pas eu une embrouille.
0: J'ai pas dit que c'est
2: Munich,
0: pas les. J'ai pas dit c'est les vrais supporters.
2: C'est des mecs qui profitent de l'événement pour foutre le bordel. Il ne faut pas confondre non plus.
0: Quand même le maillot Paris sur le dos, ils n'ont pas non plus.
2: Paris, tout le monde.
0: C'est quand même dingue que quand il y a une victoire de foot, qu'il y a une fête populaire où tout le monde devrait être content, les mecs retournent une bagnole et la brûlent.
1: Il n'y en avait pas qu'une, il y en a une à côté là-bas.
0: Et je vais te dire un truc. Il fut un temps.
2: Ouais, ça t'aura arrangé ?
0: Vous le savez. J'avais une bagnole qui était invendable. Que j'arrivais pas à vendre. Bah, je vous cache pas que si j'avais su, je me serais garé dans le coin. On a tous pensé à ça des fois quand on a une voiture qui arrive pas à se vendre. Tu dis, s'il pouvait lui arriver quelque chose. Ouais. Tu vois,
6: c'est ce que fait Piette depuis des années, mais elle est toujours là, 307.
7: Ah, c'est vrai. Hein. Là, t'étais garé à côté du stade.
2: On était juste à côté, nous.
0: Avec la chance que j'ai, je serais revenu le lendemain. Les mecs, ils m'ont dit, monsieur, désolé, on a brûlé une bagnole à côté, on vous a fait le carreau parce que.
2: On vous a refait le pare-brise.
0: Elle était un peu sale. c'est dommage que dans une fête de pareil, il y a toujours des abrutis qui font ça. Voilà. Après en parler 2 heures. Les champions du monde de l'actu. Je vous parlerai d'une belle arnaque dans un instant. Justement, tiens, en parlant de voiture. Elle est exceptionnelle, cette arnaque.
2: Ah.
0: Quelqu'un qui a acheté une voiture de sport.
2: Ouais.
0: Pas vraiment ce qu'il avait demandé.
2: Ah.
0: Voilà, je vous explique tout ça. C'est bien camouflé, mais camouflé. Je vous explique. Il pensait acheter une Ferrari, le type. Nous aurons la France qui bosse et qui se lève tôt. Nous rendrons hommage aux aides-soignantes ce matin. Parce que elles sont nombreuses. Et ils sont nombreux à nous écouter tous les matins pour se changer les idées. Nous aurons les

0: excuse pour ne pas aller bosser au mois de mai. Au cas où vraiment vous aviez envie de vous faire un mois complètement férié, il y aura la compile tout à l'heure des excuses justement pour ne pas y aller. Le son des réseaux avec une question, est-ce que Michael Jackson est connu dans le monde entier?
1: Ah bah oui.
0: Évidemment que la réponse est oui, mais dans les réseaux sociaux, pas tout le temps. Et puis, la Villa des animateurs avant 8h, nous reviendrons sur La Boum qui sera diffusée demain soir sur TFX. On aura Jules qui fera partie de la Villa des animateurs et Jean-Pierre Foucault. On est en live ce matin, on fait un essai.
2: Oui, je suis en train de regarder les commentaires.
0: On est en live sur tout nos réseaux. Il y a du TikTok. Qu'est-ce qu'il y a?
1: Le jour où j'ai la tête comme ça.
0: Ouais. Quoi. Oh, bah tu sais, hier, t'avais pas la tête
1: hier,
0: mieux.
1: Hier, j'étais bien.
3: Là, j'ai pas encore rentré.
2: Et il y a David sur Facebook qui nous demande c'est quoi ce pull piètre aussi, tu vois.
0: Ah ouais, non, mais le jour où il a gardé son pyjama. Regardez, il a sa carte d'accès autour du cou tellement il a peur de plus revenir. Si on le retrouve dans un couloir, je travaille, Europe 2.
1: C'est moi.
0: C'est Jean-Pierre.
1: C'était pour hier soir, si on le retrouvait dans la rue, c'est pour qu'on puisse le ramener.
2: Et juste qu'on a des bonjours de partout, hein, de Belgique, de Tahiti, de Royan.
0: Ah oui, parce que c'est l'avantage, c'est vrai que vous nous écoutez avec l'appli Europe 2, mais peut-être qu'avec les réseaux sociaux, vous nous écoutez là. Enfin, voilà,
2: du Québec aussi.
0: On se fait un essai aujourd'hui. Voilà, je vous embrasse très très fort. Je vous fais une bise. Merci d'être avec nous ce matin. Vous nous écoutez sur Europe 2 et puis on reviendra tout à l'heure à 15h30. Qu'est-ce que j'ai comme info ce matin? Ah, une belle histoire de trucs retrouvés. Si vous avez perdu un objet, dites-vous que tout est possible. Un lycée dans l'Ohio, ils ont fait des travaux de rénovation. Un agent d'entretien a découvert coincé dans un vieux casé intact depuis 60 ans un sac à main qui avait été oublié depuis 47. Le ménage est fait souvent,
1: sérieux là-bas.
0: À l'intérieur, tout était figé. Ils ont ouvert, il y avait des photos en noir et blanc, un peigne, 26 centimes, et des dessins qui étaient inspirés de comics. De l'époque, son ancienne propriétaire, elle est décédée en 2003, et le sac a été remis à

0: Donc ouais. Peut-être que dans le sac, il y a
1: un peu d'oseille. Ah,
2: ouais, l'héritage.
3: Ouais. Et l'héritage, il est où? Les 100 patates.
4: Non, ça va pas vous plaire, c'est en latin.
0: Ça va pas vous plaire. On fera un gros bisou. Champion du monde de l'actu?
1: Allez.
0: Très bien, le premier champion est un haut responsable à la tête du bureau des interventions et du rétablissement de la FEMA.
1: Ce qui signifie
0: que c'est le chef des pompiers américains.
5: Ah oui,
1: commence par ça.
0: Bon, c'est vrai que pourquoi il s'emmerde avec la carte de visite, elle fait ça alors que c'est trois mots. Il assure avoir fait une expérience, et c'est là que c'est fou.
1: Et c'est un champion, lui.
0: Il assure avoir fait une expérience, et il n'est pas scientifique, il est pompier.
1: Ah ouais.
0: D'avoir fait une expérience de téléportation. Ah. C'est-à-dire, en fait, il dit, je suis arrivé quelque part, j'ai cligné des yeux,
5: et j'étais dans un autre endroit.
0: J'ai été téléporté ailleurs. Ça va, voilà. Non, mais tu appuieras sur les boutons chez toi. C'est chez toi au niveau de la vidéo. Si on pouvait faire. Non, parce qu'il essaie des trucs. Il dit tiens, c'est quoi ce bouton? Non, c'est pas celui-là. Tu vois, ça ne touche pas à sa petit con. Enfin, c'est pas celui-là. Donc, le gars, il est pompier, il est sur une intervention. Une seconde après, il se réveille, vous savez où?
5: Non.
0: Il ouvre les yeux dans un magasin de gouffres.
2: Mais c'est quoi
0: c'est ce qu'il a Non, mais c'est ce qu'il a déclaré.
5: Ah ouais?
1: Inconsciemment. Hein,
0: Moi, j'ai trouvé. Les plus belles excuses pour moi, pour les années qui viennent. Qu'est-ce que tu fais là? Chérie, j'ai été téléporté à la radio, je me suis téléporté, je suis dans un magasin de crêpes.
2: Qu'est-ce que je fais là? Je comprends pas.
0: Moi, avec la chance que j'ai, avec ma chance, je serais capable de me retrouver dans un Basic Fit.
1: Oh merde!
0: Le deuxième champion, il est

0: Oh merde, oh non.
1: Le deuxième champion, il est magnifique. Alors ça, vous avez peut-être vu passer les photos. J'ai cru que c'était un fake, mais pas du tout. Il est italien. Il a maquillé sa Toyota en Ferrari.
2: Ah.
1: C'est-à-dire que c'est en Calabre. Il a une Toyota pas top top hein, à la base.
2: Ouais.
1: Il a refaite en Ferrari F355 GTS.
2: Avec un kit ou un truc comme ça.
1: Ceux qui s'y connaissent savent qu'une Ferrari F355, j'ai vu les photos.
2: Ouais. C'est bluffant.
1: Tu vois une Ferrari F355.
2: Ah ouais. Ah ouais.
1: Sauf que dedans, en dessous et dans le moteur, c'est une Toyota.
2: C'est...
1: Son propriétaire l'a revendu à un garage. Et en fait, le garage s'est fait avoir sur le truc et il est poursuivi pour contrefaçon.
2: Ah bah, ah, oui, il s'en est pas rendu compte quand il avait les sièges en tissu, les vitres.
3: Ouais. Et puis le bruit aussi.
0: C'est pas la même chose, non?
1: C'est vrai que c'est pas dit, tiens, c'est étrange.
4: Manivelle.
1: C'est étrange ce petit logo avec des cornes. Ouais. De, quand même. Même les pneus, c'était de l'arnaque. Il avait pas monté d'œil, il avait pas monté des Michelin, c'est des mi-chemin.
2: Ah,
1: s'arrête, ils vont pas jusqu'au bout. Et puis, enfin, le deuxième champion est un conducteur allemand qui roulait tranquille de nuit dans Berlin. Jusqu'au jour où il aperçoit un tunnel sous un pont qui semblait lui offrir un petit raccourci pour rentrer chez lui. Mmh. Et là, il s'y engouffre.
2: Okay.
1: Et boum, c'était pas un tunnel, mais une peinture street art. Ultra réaliste.
0: Ouais, c'est pas drôle.
1: La ville a refusé d'endosser la responsabilité de l'accident. C'est une peinture et le mec il pensait que c'était un tunnel et voilà.
2: Ah, faut se méfier de ces trucs là.
1: Je te jure, mais voilà, ils lui ont quand même laissé, la ville lui a quand même laissé un petit message.
5: Vous êtes dans une mauvaise passe. Mais le bout du tunnel n'est peut-être pas si loin.
2: Ah là, pour le coup,
1: c'est... Bon, il est énervé, il leur a répondu...
6: Je te prends,
1: oui.
6: Retourne contre le mur.
1: Oui, oui, bon, c'est monsieur.
2: Monsieur, calmez-vous.
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1: N'êtes pas content. Vous restez là, la France qui bosse et qui se lève tôt arrive, c'est Europe 2, 7h18.
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0: Toi.
1: Mégane, où est-ce qu'elle habite, Mégane?
0: Dans un petit village.
1: Qui s'appelle?
0: Bayolvald.
1: Ah, Bayolvald, c'est où?
2: C'est dans l'Est.
1: Bayolvald.
0: Ouais, c'est ça.
1: C'est ça, c'est à côté de... Attends, à côté de Creusval?
0: Non.
2: Pas loin de Strasbourg?
1: Non.
0: Non, Arras.
1: Ah, Arras.
0: Ah oui. Arras, dans le nord.
1: Ah oui, oh,
3: je l'aurais mis là aussi.
1: Ouais, oui, mais moi, je l'aurais mis dans ce coin-là. Vas-y, fais genre, t'avais compris, toi. Tu es aujourd'hui, dis-moi le métier que tu fais, tu es aide-soignante.
0: Ouais. C'est ça, je suis aide-soignante aux urgences.
1: Alors voilà, c'est ce que j'allais, je voulais savoir.

0: Escar, c'est plus petit qu'un expresso.
1: Un quart d'espresso.
0: Un quart d'espresso.
2: Ah, t'es parti loin.
3: C'est après-midi 10.
4: Oui, midi Escar.
3: Ah, midi Escar, bien sûr. C'est le score PSG-Bayern.
0: 6-4. C'est l'écart entre 6-4 et
2: 6-4. Oh là là, là, mais c'est compliqué.
3: Ou
2: là,
3: c'est une lésion cutanée, mais faut que tu dormes.
5: Non,
3: c'est... Ouais.
5: C'est une lésion cutanée, je crois.
3: Allez, on termine. Un protocole de soins, c'est quoi? Protoxyde d'azote et la colle. À déconseiller.
0: Non.
3: Formulaire administratif qui établit la prise en charge. Ou c'est crier très fort.
6: Ah. Et ma micro-blée, on essaie de faire trop parler, ma micro-blée.
3: C'est pour voir si le patient dort pas.
5: Voilà. Non, c'est la deuxième.
3: Très bien, bonne réponse. Je t'embrasse et je te demande de faire un gros bisou à toutes les aides-soignantes qui nous écoutent et qui bossent. Et les aides-soignants, je t'embrasse très fort. T'as un petit message à passer, profitant d'être sur...
5: Oui, justement. Alors, j'ai une
3: qui fête ses 11 ans. Qui c'est qui fête ses 11 ans?
5: Ma fille, Maëline.
3: On fait un gros bisou à Maëline. Elle est pas loin.
5: Elle est pas loin, elle est juste à côté.
3: Passe-la-moi, je vais lui faire un gros bisou. Je vais faire un bisou.
5: C'est pas vrai, tu vas pas par la corriger.
3: Bonjour Maïline.
5: Oui.
3: Je te souhaite un magnifique anniversaire, ma chérie, je te fais plein de gros bisous. D'accord?
5: Oui.
3: Demande beaucoup d'argent à maman, elle te donnera tout. Je t'embrasse. Bisous, c'est ta journée. Bisous, ma belle. Bisous. Salut, voici Taylor Swift, c'est Europe 2.

0: Ouais, cette chanson, elle me donne, franchement, j'aime bien. Je trouve que t'as envie de danser tout nu devant la glace. Même si t'es ridicule, t'en fous, t'es tout seul. J'espère que tout va bien pour vous aujourd'hui. On est en live ce matin. On fait des essais hein, pour voir.
1: On pas tout nu pour danser sur Taylor Swift alors.
0: Pas le moment, puisque nous sommes en live sur mon chaud, Facebook. Hein. Nous sommes en live sur Twitch et sur YouTube. Voilà, Koé officiel, tout ça, machin, vous allez partout. Comme ça, si vous voulez nous voir. De toute façon, on va être maquillé, c'est une catastrophe. 7h33, news, météo, compile pour pas aller bosser. Salut!
1: Salut, bonjour, enchanté.
0: Il va bien?
1: Ben ça va bien.
0: Ouais. Cédric Lecor, les news et la météo.
2: Moins de pluie, des éclaircies, même des températures en hausse. Le temps s'améliore nettement ce jeudi. Météo plus complète à la fin de ce flash. Sur la route, tout le pays va virer au rouge. Bison Futé annonce des conditions de circulation très compliquées ce jeudi en raison du long week-end de 3 jours qui se profile. Il est notamment recommandé d'éviter la 13 ce soir depuis la région parisienne vers le Grand Ouest.

0: Il est notamment recommandé d'éviter la 13 ce soir depuis la région parisienne vers le Grand Ouest, du rouge également vers dès 16h sur la 7 entre Lyon et Marseille. Beaucoup de monde attendu évidemment aussi dans les gares, mais certaines lignes seront totalement coupées en raison de gros travaux de modernisation. En Nouvelle-Aquitaine, ce sera le cas notamment dès demain entre Montauban et Toulouse et sur la ligne Poitiers-Angoulême. Et sur les rails justement, 4 syndicats de cheminots appellent à la grève le mercredi 10 juin. Dans l'actualité également, un homme de 23 ans a été interpellé hier peu après 18h à Soissons. Il est suspecté d'avoir asséné plusieurs coups de couteau à une collégienne de 14 ans le matin même en pleine rue dans la commune de Fer en Tardenois dans l'Aisne. Il pourrait s'agir d'un ancien petit ami de la victime selon le parquet, des liens que vont tenter d'établir les enquêteurs. Le navire de croisière foyer d'infection d'antivirus a quitté le Cap Vert hier et se dirige désormais vers les Canaries. C'est sur l'archipel espagnol que les passagers et membres d'équipage pourront être examinés puis évacués dès lundi. 3 personnes sont décédées. En football, le PSG a donc rendez-vous le 30 mai à Budapest pour affronter Arsenal en finale de la Ligue des Champions. Les Parisiens, qui comptent bien conserver leur titre, ont éliminé hier soir à l'Allianz Arena les favoris, les Allemands du Bayern Munich. Un match nul, un partout a suffi aux Parisiens qui avaient gagné 5-4 à l'aller. C'est Ousmane Dembélé qui a ouvert le score dès la 3e minute avant d'être rattrapé avec un but d'Harry Kane en toute fin de rencontre. Un match marqué par un arbitrage contesté, notamment une exclusion évitée de justesse pour Nuno Mendes pour une main non sifflée. Et ce soir, Strasbourg tentera de se qualifier en finale de la Ligue Conférence. Les Alsaciens n'ont pas d'autre choix que de gagner à domicile face aux Espagnols du Rayo Vallecano. Après leur défaite 1-0 la semaine dernière, c'est à partir de 21h. Et puis la musique, quelques mois après la fin de sa tournée mondiale, revoilà Billie Eilish, non pas sur scène mais sur grand écran, sortie aujourd'hui au cinéma de son film-concert Hit Me Hard and Soft Tour. Une immersion en 3D au cœur de son dernier show, les meilleurs moments, mais aussi les coulisses de sa tournée et derrière la caméra, pas n'importe qui puisque James Cameron, à qui l'on doit évidemment Titanic et Avatar, co-réalise le film avec la pop star et c'est déjà un énorme succès avec plus de 48 000 places vendues. Billie Eilish ce soir mais aussi dimanche au cinéma, il est donc évidemment conseillé de réserver.
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0: Une météo qui s'améliore avec le retour des éclaircies sur la plupart des régions. Encore un peu de pluie tout de même ce matin dans le Grand Est et du côté de la Bretagne où le temps sera plus calme cet après-midi. Mais des averses seront encore possibles et après plusieurs journées de baisse, le mercure va reprendre des couleurs. 17 degrés attendus à Verdun, à Morlaix, Mortagne-au-Perche, 19 à Paris, Limoges et Annecy et une vingtaine de degrés sur les bords de la Méditerranée. 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
1: Salut l'équipe, un petit message pour Chloé.
2: Oui.
1: Franchement, merci. Hein. Depuis ce matin, j'ai la chanson dans la tête non-stop.
2: Laquelle ?
1: Qu'est-ce que tu fais pour les vacances ?
2: Moi, je n'ai pas changé d'adresse.

0: C'est bon, je suis foutu pour la journée. En vrai, j'adore ce que tu fais. J'écoute toutes tes émissions en replay. T'es avec moi tout le temps. Allez, bisous à tous.
1: C'est gentil, merci beaucoup. En fait, ce qu'il y a de bien, c'est que je suis mieux qu'un copain ou qu'un petit copain.
2: Quand on veut te faire taire, il y a juste un bouton.
1: Ouais, tu sais quoi, ben voilà.
2: C'est ça.
1: Quand je vous saoule, je dis allez, c'est bon.
3: Arrêtez, toi. C'est
4: pour ça que t'aimes bien.
1: Alors que dans la vraie vie, ton chéri ou ton meilleur ami, ben, quand il te saoule, il est où le bouton?
4: C'est ce qu'ils disent à leur chéri en vrai. Au moins, quand j'ai envie qu'il se taise, il m'a isté. Que toi, tu l'ouvres tout le temps.
1: Il n'y a pas de bouton off sur nos partenaires. Ça va l'équipe, vous allez bien?
5: Oui.
1: Vous êtes heureux, le PSG a gagné con. Alors donc un partout, c'est ça.
4: Mais vu qu'on avait un but d'avance par rapport au match aller,
2: donc voilà, qualifié.
1: Vous avez dû serrer les fesses vers la fin.
2: Les cinq dernières minutes, ça a été long.
1: Faut pas. Dites-vous que l'entraîneur sur le banc, lui, ça a dû être encore plus long pour lui.
4: Mais tous.
1: Les cinq dernières minutes.
2: On
1: n'aurait
2: pas dû normalement une équipe normalement, mais on a quelques des trucs. On a un passif où il s'est passé des choses un peu des remontes de compagnie.
6: Même à 2-0, tu te dis putain. Même dans les trois dernières minutes, tu peux t'en prendre deux d'affilée quoi. On l'a déjà fait ça.
1: Mais oui. J'aime bien quand vous dites on comme si vous étiez les joueurs.
2: C'est on aurait perdu, on aurait dit il.
1: J'adore. Ouais. C'est les mecs qui sont restés sur le canapé, mais c'est on. Ouais. C'est comme
4: ça,
1: si.
4: Mais là, on est en finale et.
1: T'as ton pote qui a fait le marathon, il a couru, il a fait 42 bornes, toi t'as rien foutu, tu dis non, mais on a galéré dans la montée là-bas. Hein.
2: C'est ça, c'est le point. On a gagné et ils ont perdu.
6: Je sais pas pour vous, mais j'ai des crampes.
1: Mais d'ailleurs, c'est comme quand ton gamin il te fait un bon truc, tu dis c'est mon fils, et il a fait une connerie, tu dis à sa mère ton fils. Il n'arrête pas de faire des conneries. Et là, ta femme te dit toujours, je te rappelle que c'est le tien aussi. Plus maintenant. Nous aurons dans un instant le son des réseaux qui reviendra sur une info ou une question qui a été posée dans la rue. Est-ce que Michael Jackson est connu dans le monde entier? Question qui paraît évidente, mais pas pour tout le monde. Et puis, la villa des animateurs, vous savez, cette villa dans laquelle plein de gens connus habitent, prennent leur petit déjeuner en même temps. C'est étonnant, mais Jules,

0: Et sur copain d'avant. Et sur la centrale, parce que je vends une gazinière. Donc, si vous cliquez sur la gazinière, vous verrez l'émission en même temps. C'est un cadeau.
1: Donc, sur la centrale.
0: Oh. Donc, voilà. Donc, gros bisous à vous tous. Merci d'être là. Pardon pour nos gueules, mais c'est ce que l'on appelle des gueules du matin.
2: Ouais.
0: Voilà, c'est comme ça.
3: C'était pas le bonjour.
0: On aimerait bien faire. Oh, bah écoute, est-ce qu'il y a un bonjour pour ton
3: physique ? Oui.
0: Voici la compile des excuses pour ne pas aller bosser au mois de mai. Puisque vous le savez, le mois de mai, c'est quand même le mois le plus chômé. Demain,
3: c'est vrai.
0: C'est le 8 mai.
3: Ouais.
0: Voilà, donc, travaille pas. Semaine prochaine, bim!
3: Jeudi, vendredi,
0: parce que globalement, la France entière va s'arrêter de vivre pendant 4 jours, c'est l'ascension.
2: D'ailleurs, j'ai regardé des trains pour le week-end prochain.
4: C'est complet,
0: Oublie. Seul moyen est de se débarrasser de certaines personnes. c'est un petit peu brutal. Et puis ensuite, il y aura le lundi de la Pentecôte. On sera là le lundi de la Pentecôte.
4: Oui, on est là, par contre.
0: Je vous le dis, c'est une journée qui est censée être travaillée.
3: C'est pour nos anciens.
0: Mais voilà, il n'y a pas de raison. Voici là, en tout cas, les excuses. Si vous aviez décidé de ne pas aller bosser du tout au mois de mai, nous avons décidé de faire la compile des excuses. D'abord, la chanson de l'employé qui n'en a rien à foutre.
5: Je me tire, demande pas pourquoi je suis parti sans motif.
0: Allez, voilà. Direct. Hein. La chanson du patron qui veut pas lâcher son employé qui est parti en vacances.
5: J'irai,
0: tu iras. Bah non.
3: Ah non, hein.
0: Bah non, parce que je suis parti avec ma femme. Il y a un truc qui marche bien aussi, c'est l'excuse médicale. Attention, celle-là, elle est précise.
6: J'ai la caquette qui colle, j'ai les bonbons qui font des bons, j'ai la caquette qui colle, je crois que je vais faire le pont.
0: La chanson claire, nette et précise de l'employé qui veut se barrer.
7: Il est venu le temps
8: de quitter le travail.
0: Oh là.
1: Bonne excuse.
0: Puis alors, si t'as été bien confortable, hein, dromadaire, tout en haut. La chanson du gars qui a pas prévenu son patron et les enfants non plus.
9: Ah.
0: Dans la compile, il y a aussi la chanson de l'expert en jour férié.
10: Je bosse.

0: Ah,
1: c'est chiant de bosser, en fait. Ouais, ah bah,
0: oui. Et enfin, la chanson quand t'as posé beaucoup, beaucoup, beaucoup de jours au mois de mai. Ah.
2: Désolé pour hier soir.
1: Le 1er mai, le 8, l'ascension avec le pont.

0: l'ascension avec le pont, la Pentecôte et le soir du Bayern PSG.
1: Bah. Voilà. Ah ouais, c'est vrai, ça fait beaucoup quand même. Hein.
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1: Voici The Superman Lover sur Europe 2. Est-ce que Michael Jackson est connu dans le monde entier? Ça, la chanson que vous entendez là, j'adore. Elle s'écoute très très fort. Vous êtes chez vous, vous avez le casque, vous êtes dans les transports en commun, vous êtes dans la voiture. Allez-y, c'est Europe 2. Bonjour. Quand c'est mou,
3: c'est pas nous.
1: Pas nous.

0: casting. Alors écoutez, à un moment donné, elle tente, vous voyez, des trucs avec le public, vous voyez, c'est un peu gênant.
1: Merci d'être là, ça fait du bien. Ça fait du bien ou pas? En plus, je sais pas si vous avez capté, mais au premier rang, il y a une bande de jeunes, vous dites un mot, paf, ils sortent un slogan. Dans la seconde, qui est en rapport avec le mot que vous venez de dire, on dirait de l'intelligence artificielle. C'est stupéfiant. Je suis sûr qu'ils ont Claude dans leur poche qui leur dicte des slogans.
0: Ah. Oh, j'ai l'impression de voir un...
2: J'ai les poils, j'ai l'impression.
0: Un mauvais sketch au Jamel Comedy Club. Tu sais, mais le mec qui n'a pas encore fait la scène du Jamel Comedy Club, qui a fait les présélections.
3: Oui.
0: Le Paname, mais tard.
3: C'est gênant.
0: Voilà, alors du coup, attention. Elle a entendu 2-3 rires. Du coup, je vous préviens, elle se lance.
1: Nous sommes en 2026, ça fait 90 ans, et ça... Alors attendez, on va le refaire, il n'était pas prêt.
0: Oh,
1: merci à toi. Nous sommes en 2026 et ça... Ça suffit.
0: Moi j'étais devant mon écran, j'ai failli comme faire comme dans Danser avec les Stars. Et ça, j'achète. Non, c'était ça suffit. Ça suffit. Et ça, j'achète. C'est Corbeau.
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0: encore un truc fait tomber ce merde de camion là. Donc kilomètre 20. Au kilomètre 20, va la sortie de Liévin. Avant la sortie de Liévin, tu le fais tomber ce merde de ce camion là. Restez donc.
1: À l'image.
2: Rien. C'est vrai qu'Autoroute FM n'a pas, non, on est d'accord, n'a pas la même information partout. On fait vite La Boum demain soir sur TFX. L'occasion pour les personnalités de la villa de leur demander comment ils ont fait pour pécho. La Boum, c'était ce truc, c'est vieux, ça a vieilli de partout.
3: Mais tu regardes quand tu tombes dessus, voilà, t'as bien regardé un peu.
2: On est d'accord, les années 80, c'était mignon.
3: Et pour commencer, pour nous en parler, on a Jean-Pierre Foucault avec nous. Bonjour Jean-Pierre.
4: Bonjour à tous. Comment allez-vous les amis?
3: Bien, et vous?
4: Pas faux.
3: Ah bon? Mince.
4: L'autre jour, quelqu'un m'a fait signe quand on met en main, toujours dit de ne jamais répondre aux inconnus.
3: Ah oui, et du coup.
4: Je viens de perdre mon job d'été de maître nageur.
5: Ah oui,
4: la personne c'est terrible, noyait, la personne faisait. Et je ne suis pas allé. Oublions cette minute noyade. Et jouons tout de suite à qui veut gagner des millions. Attention, voici la question. Quelle phrase de Charot ai-je sorti à ma femme pour la pécho? Réponse A, ton père n'aurait pas une concession de voiture de marque française.
3: Ah non, pourquoi?
4: Parce que tu as un corps de déesse.
2: Wow.
4: Réponse B, excusez-moi, tu viendrais pas d'Aurillac.
3: Non, pourquoi?
4: Parce que t'es fraîche.
3: Ah.
4: Proposition C, les gens m'appellent Jean-Pierre, mais toi tu peux m'appeler ce soir.
3: Oh.
4: Réponse D, quand je te vois j'ai envie de faire des trucs adultes avec toi, genre déclarer mes impôts.
3: Non bon, Jean-Pierre, là...

0: J'ai un chiffre qui vient de tomber, qui va concerner tous les gens qui nous écoutent en voiture. Nous aurons Emmanuel Macron dans un instant, que j'appellerai dans son bureau parce qu'il s'est fait critiquer depuis qu'il a chanté en Arménie. Et de toute façon, peu importe ce qu'il fait, il en prend une. Ouais. Et puis nous aurons dans la foulée le loyer, peut-être chez vous à la maison. Bougez pas.
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0: Allez, presque, direction 8h.
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0: Il était déjà décédé. Un homme de 23 ans a été interpellé hier soir à Soissons. D'après le parquet, il pourrait s'agir d'un ancien petit ami. Ce sera peut-être sa première visite officielle en France. Le pape Léon XIV pourrait venir à Paris et à Lourdes fin septembre, indiquait hier la conférence des évêques de France. Et sur les rails, prévoyez un plan B si vous devez prendre un train le mercredi 10 juin. C'est ce jour qu'ont choisi 4 syndicats de cheminots pour faire grève. Un appel lancé hier pour réclamer auprès de la direction de la SNCF l'ouverture de véritables négociations salariales. Ils dénoncent également des réorganisations qui portent atteinte à la santé mentale et physique des salariés. Et puis le foot, cette fois, les Parisiens peuvent croire à un deuxième sacre consécutif en Ligue des Champions. Les tenants du titre ont tenu bon hier soir face au Bayern Munich pour se qualifier en finale, un partout. Le match a débuté sur les chapeaux de roue avec une réalisation à Ousmane Dembélé dès la troisième minute. Une rencontre marquée aussi par un arbitrage contesté en faveur du PSG. Paris qui jouera à Budapest face à Arsenal le 30 mai, ce qui a évidemment provoqué des explosions de joie chez les supporters, aussi quelques débordements aux abords du Parc des Princes où les supporters sont venus fêter la victoire. Il y a eu 6 interpellations.
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0: Une nette amélioration du temps ce jeudi avec le retour des éclaircies sur une grande partie du pays. Encore un peu de pluie tout de même ce matin dans le Grand Est et du côté de la Bretagne. Et après plusieurs journées de baisse, le mercure va reprendre des couleurs ce jeudi. 17 degrés attendus à 3 à Guéret, Valenciennes, à 19 pour Paris, Le Mans, Mâcon ou encore Châteauroux. Vous aurez jusqu'à 20 degrés à Nice et même 21 à Biarritz. 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

0: Qu'est-ce que vous voulez que je vous dise?
1: Voilà. Du vécu. Au milieu de tout ça, Stouff, qui nous a arboré un peu de chiot en chemise en jean d'élégant,
2: oui,
1: avec plein de gens.
2: Connu,
1: parce que vous, si vous venez de vous réveiller avec nous à 8h08, je vous le dis, aujourd'hui, on est en Facebook Live, ouais, on est sur Twitch.
3: Et la prochaine fois, prévenez.
1: Et on est sur YouTube.
3: Je ne viendrai pas en pyjama.
4: Voilà, bah, lui, il est au courant, il se fait beau gosse.
3: Ouais,
4: et tout,
3: mais oui, regardez, il a mis le petit pot.
2: Ouais, c'est vrai, c'est bizarre.
3: Ouais, mais c'est ça, c'est d'une tristesse sans nom, par contre. Je t'ai jamais vu avec un motif sur toi.
1: Bah parce que j'aime pas ça.
2: Si, les pieds de poule.
3: Non, il est toujours uni.
1: J'aime pas les motifs, j'aime pas les dessins, j'aime pas les trucs.
3: Ouais, ouais. Là, il va

0: d'électricité, ouais, et qui vont arriver et qui vont voir qu'il n'y a que 10 pompes, enfin 10 recharges, soit 5 qui marchent, 2 à gros débit.
1: Oui, c'est ça.
0: Et qu'il y a 20 bagnoles devant et que le temps moyen de recharge est d'une demi-heure, ça va être joli, tu vois. Ça va être bien.
2: Votre temps d'attente est estimé à 22 jours.
1: Ah. Oui, là c'est peut-être un peu long.
3: Mais par
1: moi, contre, je fais demi-tour.
0: Par contre, à chaque fois que tu as fini, pour être sûr que tu traînes pas à la borne, il y aura une alarme.
1: C'est bon.
0: Pour s'y connaître et pour se la péter à la machine à café en voiture électrique, qu'est-ce qu'un superchargeur ?
1: C'est un super héros ?
0: Non.
1: Il charge la voiture en 2 minutes. Superchargeur !
0: Donne-moi ton téléphone.
3: Vous avez besoin d'un chargeur ?
0: T'imagines ? Superchargeur. Et voilà.
3: Bonjour Jean-Pierre, je viens recharger votre vaporte.
0: Non, superchargeur.
4: C'est le recharge rapide.
0: Mais voilà, bien sûr. Qu'est-ce qu'une wallbox ?
1: C'est les trucs, c'est des pâtes que tu réchauffes au micro-ondes.
4: Ah mais oui. Non, c'est une pasta box.
1: Ah merde, j'ai confondu.
4: Ah, c'est pas un truc de sport, ça.
0: C'est des pâtes avec des bouts de mur.
1: Oui.
3: Et du small.
0: C'est une borne de recharge domestique, c'est celle que vous avez chez vous. Et qu'est-ce qu'un freinage régénératif ?
1: C'est un salon de coiffure.
3: Un freinage
0: régénératif.
5: Non. Hein, c'est quand Pietre il lâche une caisse, à un moment donné, il freine parce qu'il sent que ça va pas le faire, donc il régénère.
0: C'est la récupération de l'énergie au freinage.
4: Malin,
0: ça. Voilà. Ouais, moi, j'ai beau freiner des fois, freiner, j'ai jamais gagné 1% de batterie.
1: Ça,
0: jamais.
1: Une connerie.
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0: Salut.

0: en bande organisée. Personne peut nous nananiser. Bon, ben, j'ai plus les paroles, mais voilà, vous avez trouvé. Bravo. Bon. Allez, une petite dernière et on met la viande dans le torchon. D'accord, les amis?
1: Allez, oui, allez, dernière. Allez.
0: Allez, on est parti. Vas-y, mon Manu, fais-toi vibrer les roupettes. On est parti. 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Wow. 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Leave
2: it round. Ah, si je l'ai, je l'ai, je l'ai.
0: Don't love round the sad wing go away. Tout le monde.
3: It's a final countdown.
0: C'est ça.
1: Ça, c'est pas idéal.
0: Pour ceux qui veulent faire des photos avec les mariés, allez, le tout au fond de la salle.
1: Mais non,
0: les choux à la crème, oh, ils sont beaux.
1: Monsieur le Président,
0: vous avez trouvé
1: Final Countdown. Oui, oui. Final Countdown. C'est ça.
0: Final Countdown. Bravo à tous. Bravo, les amis. Final Countdown. Bonjour. Oui. Allez, bonjour. Bisous, les amis.
1: Merci.
0: Bon week-end à tous.
1: Vous aussi.
0: Sur Europe 2.
1: Bientôt.
0: Pop Radio. Ah,
1: super. Bon,
0: je pense à me faire chier. Ça. Merde, je vais pas raccrocher.
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1: 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Salut, 8h19. Le loyer arrive.
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2: 8h29. Dans un instant, le top de Stouff reviendra sur ces petits moments de panique.
3: Voilà, qu'est-ce qu'on fait quand on panique?
2: Et puis, je vous parlerai de Chat Miniman.
4: Ah, c'est qui ça?
2: C'est un petit et qui a déjà beaucoup de chance.
4: D'accord.
2: Il n'est pas encore Chatman, il est Chat Miniman.

0: Je voudrais faire un gros bisou à Thomas, qui m'a laissé un message sur mon Insta. Il s'appelle Thomas Delporte. Il me dit « Salut Coé, bravo pour votre émission, aussi bien le matin que l'après-midi. Ça fait plaisir de bien sortir, de se sortir un peu des mauvaises nouvelles qu'on entend tous les jours. J'aimerais savoir si tu pouvais souhaiter un joyeux anniversaire à mon épouse, qui s'appelle Mélanie, qui habite à Hunger Games. » Et pas Hunger Games.
1: Parce que j'allais dire.
2: C'est quoi ça?
0: Et qui va fêter ses 46 ans le 12 mai. Elle vous adore, toi et toute l'équipe. Est-ce que tu pourrais exaucer ce petit moment de bonheur? Elle le mérite tellement. Eh bien, non. Bon anniversaire, comment elle s'appelle? Mais attends, tu m'as dit, c'est quoi? C'est Mélanie, regarde, je vais faire mieux. Je vais faire la vidéo là, en direct live. Bim, bim. Bonjour Mélanie, si tu écoutes l'émission ou si tu vois cette vidéo, je te fais un gros bisou. Je te souhaite un joyeux anniversaire. C'est le 12 mai. Voilà, je t'embrasse fort. C'est fait, c'est fait.
1: Combien c'est 25 euros?
0: Hein?
1: 25 euros?
0: Ouais.
3: Mets ton rib, n'oublie pas d'envoyer ton rib.
0: Mets ton rib. Salut! Dans un instant, c'est ce que vous allez entendre. Le top de Stouff arrive aussi, à tout de suite. Météo, actu, 8h32. Monsieur Cédric Lecor.
4: Bonjour, monsieur Coé.
0: Souriez, vous êtes filmé.

0: C'est à Toto. Continuez comme ça, c'est un vrai plaisir.
1: Bah, c'est gentil. Vous êtes un amour, merci. Si vous restez longtemps dans votre voiture, c'est bien, ça s'appelle la durée d'écoute. Et je vais vous dire un truc. Ici.
2: C'est que ça vous plaît ou non ?
1: Ici, nous avons des patrons et les gens le savent.
2: Ah, là, il adore.
1: Vous ne les faites vibrer que sur deux mots, part d'audience et durée d'écoute. Moi, je sais que des fois, je vais voir Alain Liberty, qui s'appelle Alan Freedom.
2: Alan Freedom.
1: Je lui dis, ça va, Alain ? Il me dit, ouais, ça va. Je lui dis, ça va, la journée se passe bien ? Il me dit, ouais, ça va. T'es content ? Il me dit, ouais, c'est bien. Et puis, d'un seul coup, il regarde les chiffres, il me dit, je lui dis, qu'est-ce que tu viens de voir ? Il me dit, je viens de voir la durée d'écoute.
3: Ah ouais ?
1: Ses yeux, c'est lumineux.
3: Et toi, Sébastien, comment tu vas aujourd'hui ?
1: D'un seul coup, il me regarde différemment, j'ai l'impression d'être un sneakers. Il me regarde comme un sneakers d'un mec qui sort de 40 jours dans le désert et qui a faim. Et puis, je lui dis, il a part d'audience et il me regarde, il fait. Elle est belle aussi. Et d'un seul coup, Alain, il me parle comme ça. Et là, il y a François, le directeur des programmes. François Fillon, qui rentre comme ça. Et je lui dis, ça va François ? Il me dit, ouais, ça va. Ça va François, t'es en forme ? Je lui dis, je vois pas encore rentrer. Et je lui dis, pareil, qu'elle est belle, la durée d'écoute. Elle est belle, la durée d'écoute.
4: Tu me la montres ?
1: Et la part d'audience.
5: Elle est grosse.
1: Alors voilà, vous voyez, ce sont des trucs qui, pour 99,99% des gens, ça ne parle pas du tout.
3: Mais quand vous en parlez, vous.
1: Mais dans le monde de la radio, croyez-moi, c'est important. Donc, en tout cas, tout ça pour déconner, mais merci de nous écouter plus longtemps. Je fais un gros bisou à Jess. J'ai fait une petite vidéo sur mon Insta, mais Jess, elle me dit bonjour à toute l'équipe. J'aurais souhaité bon courage à mon garçon. Gabin, il a 11 ans. Il se fait opérer ce matin. Bisous de Warmeton. Warmeton. Voilà, donc gros bisous, j'ai fait une petite vidéo. Voilà, on lui souhaite bon courage à notre gabin. T'es un warrior, tu vas t'en sortir. On écoute quoi, Vito, dans un instant ?
6: On va écouter. Quoi
1: ça va, je te réveille ?
6: Ouais,
1: non, mais viens la nuit. Hein.
6: J'ai plein de boutons.
1: C'est vrai, hein, tous ces boutons PFL, online, on-off. C'est vrai que ça fait beaucoup.
6: J'ai même un chronomètre.
1: Online, on-off. C'est vrai que ça fait beaucoup.
6: J'ai même un chronomètre.
1: Et t'as remarqué, les chiffres changent tout le temps. C'est fou. Parce qu'on nous a donné le chiffre la plus croustillante du paquet avec ce garçon. Voici le top de Stouff. C'est quoi, Stouff ?
2: Oui, c'est Stouff. C'est les choses que l'on fait quand on panique en raison d'une connerie qu'on a fait.
1: Ouais.
2: Donc tout dépend de la connerie aussi. Hein. Bon, par exemple, il y a le fameux bégaiement. Quand t'arrives devant quelqu'un, t'as fait une connerie, tu dois t'expliquer, les mots ne viennent pas. Ou alors ça se mélange, ça se bouscule et tu n'y arrives pas.
3: J'ai eu ce matin.
1: Ce matin, il a essayé d'écouter
2: de
1: moi bien.
2: Ce
1: matin, il était en retard.
2: Donc oui,
1: qu'est-ce qui se passe ? Je t'appelle et je te dis quoi ?
3: Tu dis, vous faites quoi là ? On est bloqué sur la route.
1: Il me dit, écoute-moi bien, il me dit, on est bloqué sur la route à Boulogne.
3: Ouais.
1: Et là, je lui dis,
3: je passe par Boulogne aussi. Je lui dis, mais tu vas du même côté.
1: Et quand il m'a dit ça, je lui dis, ok, donc tu me prends pour un con. Mais c'est pas bien grave.
3: Non.
2: Ou alors, t'as vu.
1: Non, mais quand je l'ai appelé, je lui dis, t'es où ? Qu'est-ce que tu fais ?
7: Alors il y avait une autre qui s'est fait un chapeau, il m'a dit, qu'est-ce qu'il avait dit ?
1: Et voilà.
3: C'est ça, hein.
2: Ou alors ça va aussi avec le bégaiement. Et ça, je sais pas si c'est plus féminin, c'est la montée de chaud. Et tout d'un coup, tu deviens rouge en fait.
1: Ça, c'est vous, ça.
2: Ton cou devient rouge.
1: Ça dépend des gens,
2: tes joues deviennent rouges. Moi, c'est moi, ça.
1: Ah, c'est toi, ça, ouais.
2: Ouais, quand ça va pas, c'est d'un coup. Pfouf,
1: j'ai vu
2: une torche. Ah bon ?
1: Oui.
2: D'accord. On a aussi, si on envoie un message qu'on ne devait pas envoyer, un mail ou un SMS, on va le relire 50 fois. On a fait la connerie, mais on ne sait pas pourquoi. On doit l'analyser et pendant, on passe 20 minutes.
6: Et ça ne changera rien d'ailleurs.
2: Il est parti.
6: Hein.
2: Il est parti, mais voilà. Tu paniques et tu le regardes plusieurs fois.
1: Tu peux annuler les envois maintenant sur tes mails aussi.
2: Non, parce que tu as aussi, quand tu paniques, tu penses, tu mets ton téléphone en mode avion et tu penses que ça annule la réalité du truc.
1: Oui. Tu peux le jeter dans la Seine aussi.
2: Voilà, ça n'annule pas ton message.

0: Vous la faites en fait.
1: Mais pourquoi tu l'as acheté? Ouais, je l'aime pas.
0: Oh, j'en avais marre sur le téléphone, je voulais de nouveau.
2: Quand t'as fait une connerie aussi, donc ça peut être au boulot ou dans la rue, tu vérifies toujours si quelqu'un t'a vu. Donc t'as ton regard qui est à 360, ouais. Ploup, t'analyses tout, tu c'est regardes, bon, ouais. C'est bon, c'est pas bon,
0: puis
2: c'est
0: marre.
2: Bon.
1: C'est comme quand tu tombes.
0: Oui, c'est ça.
1: C'est comme quand tu tombes. Mais c'est pareil, tu veux pas savoir si tu veux savoir si quelqu'un t'a vu.
2: Quand t'as fait une connerie, tu demandes aussi l'avis de quelqu'un pour qu'il te rassure, qu'il te dise que c'est pas grave ce que t'as fait.
1: Ah, ça dépend.
2: Tu veux pas un conseil, tu veux juste qu'il te rassure.
1: Ou pas. C'est vrai, c'est vrai. Ouais. Et, je crois que j'ai

0: YouTube. Coé officiel, vous ne pouvez pas rater. Vous choisissez la plateforme que vous préférez et vous nous verrez. J'ai une info. D'habitude, on a Chatman, ouais, qui est toujours la personne qui a, ouais, le plus de chance. Là, c'est le même, mais en plus petit.
1: Voici Chatman.
0: En Angleterre, Chatman.
2: Ouais.
0: Le petit James Hyatt. Ce sera le Chatman du jour. Il a 3 ans. Il accompagne son père qui utilise un détecteur de métaux pour qu'un signal se déclenche sous leurs pieds. Mmh. Il creuse, et c'est souvent, vous,
2: ouais,
0: vous, ouais, voyez le, en fin de journée sur les plages.
2: Ouais, ouais, avec les trucs à disque là.
0: Il creuse, et il met toujours bien plus qu'un petit objet ordinaire, puisqu'il met un pendentif en or, vieux de 500 ans, datant de l'époque Tudor.
3: Non, je suis réveillé.
0: Le bijou, façonné dans un or très pur, et orné de gravures détaillées liées à la dévotion chrétienne médiévale, c'est précis.
2: Ouais.
0: On y retrouve notamment des symboles associés à la Vierge Marie, aux 5 plaies du Christ. Pour les experts.
3: Bon, combien ça coûte ?
4: Ouais.
0: Il s'agit.
3: S'en fout.
0: Il n'y a pas que ça dans la vie. Mais t'as raison, j'ai envie de savoir combien ça coûte.
2: Ouais,
0: attendez, il s'agit d'un objet personnel de culte typique du 16e. Mais bon Dieu, combien ça coûte ? Extrêmement rare dans un tel état. Sa valeur.
4: Ah. Ah.
0: Comme son estimation atteindrait plusieurs millions d'euros.
2: Mais non.
0: Et ça a été trouvé, alors à la question après, si ça a été trouvé chez lui, pas chez lui, est-ce qu'il en a un bout pour l'instant,
4: oui.
0: Ça va commencer à être compliqué.
5: 3 ans, mais... et quand je pense à mon fils qui bouffe de la pâte à modeler, moi.
0: Hein, c'est vrai.
5: Non,
0: hein,
5: mais sans déconner.
0: Tous les gamins, tous les gamins qui regardent les gamins, ils les regardent là, tu sais, ils les voient dans le rétroviseur, ils disent, moi ça.
3: Mais toi avec ton poney là qui me coûte 300 euros par mois.
5: C'est tellement ça.
0: Hein, ah, ouais, ça, il sent de la colle Cléopâtre.
5: Regarde, lui, il a ramené 3 millions d'euros à la baraque.
3: Tu peux faire comme un gamin là.
0: Vas-y, enlève tes doigts de ton nez, tu m'énerves.

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2: Bonjour, c'est Europe 2 que vous écoutez, 8h52 dans un instant. C'est ce que vous allez entendre, j'adore ce titre, il me met de bonne humeur. C'est Keisha, ah, on aura Trinix tout à l'heure. Ah nanananananananan,
3: il a marqué. Zidane va marquer, oh, Zidane va marquer.
2: Mais pour
4: Ousmane
2: l'instant.
4: Il a marqué.
5: Ousmane.
2: Ah, oui, oui,
4: Ousmane.
5: C'est vrai, il a marqué hier.
2: Ah, pas con.
4: Ousmane,
2: ah, bah ça y est, on a notre chanson du mois de juin.
6: C'est bon.
2: Ousmane, il va marquer. Ousmane, il va marquer.

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2: Salut, 9h01. Réglage du coucou, c'est Europe 2. Bonjour, vous venez de nous découvrir. Nous sommes là tous les matins entre 7h et 11h. Et bonne nouvelle, ou pas, pour les autres radios, nous sommes là entre 15h30 et 18h. En plus, pour vous ramener du boulot, les news.
3: 7h, 11h.
2: Mon petit Cédric Lecor, oui. Raconte-moi des belles choses et dis-moi qu'il va faire meilleur, mon bon Cédric.
4: Et oui, un temps nettement plus agréable, oui, ce jeudi, retour des

0: 14 pourrait venir à Paris et à Lourdes fin septembre, a indiqué hier la conférence des évêques de France. Et puis la musique, quelques mois après la fin de sa tournée mondiale, revoilà Billie Eilish, non pas sur scène mais sur grand écran, sorti aujourd'hui au cinéma de son film concert Hit Me Hard and Soft Tour, une immersion en 3D au cœur de son dernier show, les meilleurs moments mais aussi les coulisses de sa tournée. Et derrière la caméra, pas n'importe qui, puisque James Cameron, à qui l'on doit évidemment Titanic et Avatar, co-réalise le film avec la pop star. Et c'est déjà un énorme succès avec plus de 48 000 places vendues, Billie Eilish, donc ce soir mais aussi dimanche au cinéma. Il est évidemment conseillé de réserver ses places.
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0: Une nette amélioration du temps ce jeudi avec le retour des éclaircies sur une grande partie du pays. Encore un peu de pluie tout de même ce matin dans le Grand Est et du côté de la Bretagne. Et après plusieurs journées de baisse, le mercure va reprendre des couleurs ce jeudi. 17 degrés attendus à 3 à Guéret, Valenciennes, à 19 pour Paris, Le Mans, Mâcon ou encore Châteauroux. Vous aurez jusqu'à 20 degrés à Nice et même 21 à Biarritz. 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
1: Bonjour, vous nous laissez des messages 06 33 11 32 11.
2: Bonjour Coé.
1: Madame.
2: Bon, pour l'information, pour le Charles de Gaulle, c'est faux, archi faux. Mon fils est à bord à l'heure actuelle et le bateau va très très très bien. Donc je ne peux pas vous dire plus, mais il y a zéro panne. Tout va bien, merci.
1: Mais...
2: passez une bonne journée, à bientôt.
1: Mais c'est normal madame, c'est une information qui vient de Pietre.
3: Moi je suis mieux, plus au courant que les gens.
4: Oui, c'est confidentiel, c'est pour ça.
1: Mais bien sûr, vous ne pouvez quand même pas demander à Pietre de vérifier les infos.
4: Mais je l'ai vu le Charles de Gaulle, mais il a mauvaise mine, ça se voit,
1: ouais.
4: Il est pâle.

0: Ah oui. Non loin de Bourges.
1: C'est pas très drôle.
2: Ah,
1: bah
2: non. Ah non, c'est pas drôle du tout.
1: Alors du coup, ils ont interviewé le propriétaire de la chèvre.
3: Après, le soir, ils ont fait la fête. Ils sont rentrés droguer une chèvre un peu plus loin.
4: Droguer une chèvre?
3: Ah oui, droguer une chèvre. Oui, oui, oui, ils ont drogué une chèvre. Ça, Altar connaît ça, hein.
1: Alors.
3: Ah oui, oui, oui, oui, c'est garanti.
1: Ah oui, c'est garanti. Il les connaît, ses chèvres. Ah, et il a vu qu'il y en avait une qui était...
2: Mais comment tu reconnais une chèvre droguée?
1: Eh bien alors, c'est simple. Parce que d'abord, elle chante toute la journée. Une chèvre, moi je le dis, parce que j'ai des amis vétérinaires qui m'ont expliqué. Okay. Une chèvre droguée, elle chante.
5: Ah oui, d'accord.
1: Elle chante, elle chante.

0: Voilà, ah, allez. Ah, c'est moche. Hein.
1: Bah, Coé sur Europe 2.
0: Faites pas ça, les gars. Enfin.
2: Merci, Jean-Louis,
0: s'il te plaît. Bonjour, merci d'être avec nous. Dans quelques minutes, on va vérifier l'horoscope d'hier.

0: Twitch,
1: voilà. Il y a des messages. Qu'est-ce qu'on a par exemple comme message?
2: On a Cédric qui nous dit un pur bonheur de vous retrouver. Merci pour votre retour. Enfin, de la joie et de la rigolade dans ce monde.
1: On fait un essai pour vous voyez voilà. En vrai. Vous disiez, oh mon Dieu, qui s'en moche.
0: Bah ouais.
2: Qu'est-ce qu'on a d'autre?
1: Sans pas design. Ça, on dirait des multiples.
2: On a Martine.
1: Incroyable.
2: Martine sur Facebook. Coucou l'équipe, bravo à vous. Je vous écoute tous les jours, surtout. Entre deux
1: Martine.
2: Patients, quand je travaille, c'est top.
1: Ah, c'est Martine. Gentil, c'est gentil. Fais le pendant les patients, hein, t'en perds pas.
2: Ouais. David Mullier aussi, bonjour, je suis conducteur PMR et je vous écoute matin.

0: Et on l'embrasse, hein.
1: Ouais, ouais.
2: Attends, il y avait deux minutes d'arrêt de jouer à la mission.
0: Il n'y avait même pas eu deux minutes.
3: Non, mais ça veut dire que c'était très long.
0: Bah non,
2: c'est court. Mais non, c'est très court.
3: Les arrêts de jeu. J'ai compris, ça veut dire qu'il a fait ça pendant les arrêts de jeu. Il a le temps des arrêts de jeu.
0: Déjà deux minutes, ouais, c'est long.
3: Oh, écoute, l'important c'est de participer.
4: Exactement.
3: T'embrasse fort, bisous ma petite Carole, bisous.
4: Bisous, bisous à tous.
1: Moi c'est juste le son Netflix, le tadam.
0: Et voilà. Fini.
3: Et encore.
0: Et encore.
3: Ouais. Une fois c'est tout.
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3: C'est Europe 2, vous restez avec nous, on est de retour dans un instant. On va deviner l'actu.
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0: Les murs, on s'en fout un peu, pas tant que ça.
1: Ah non, je l'ai vu le truc.
0: Parce que globalement, tout ce qui se fabrique en Chine,
1: on a tendance à en avance sur nous, ouais.
0: Le train, vous savez combien il fait ?
2: Non.
0: 1000 km/h. Ouais, 1000 km/h.
1: Et c'est dans un tube, c'est ça ?
0: Quand je pense que moi, je prends toujours le train K16, qui fait Calais, Gare du Nord.
1: Ouais.
0: Qui nous tape toujours un petit 130 km/h avec une petite heure de retard à la fin.
1: C'est pas mal déjà. Hein.
0: Pas mal, c'est pas mal. Lui, c'est 1000 km/h.
1: Oh.
0: C'est-à-dire que moi, la SNCF, il dit toujours, moi, il y a un animal sur les voies. Je pense qu'à 1000 km/h, on ne voit pas qu'il y a un animal. Ouais, ouais. Je pense que si vous avez...
1: Non, mais en fait, je crois qu'il est sous air incomprimé, j'en sais rien. Il est dans un tube.
0: Dans un tube sous vide avec c'est lévitation magnétique. Shanghai, Hangzhou, 200 km, 9 minutes.
1: Wow, c'est plus rapide que l'avion en fait.
0: Mais c'est un truc de fou.
3: Ah oui, t'imagines le mec avec le chariot et la bouffe là. Lui, il faut qu'il court hein, parce que si tu veux vendre tout le wagon.
0: Ah, je pense que mesdames, messieurs, un plan que le bar est ouvert, messieurs, le bar est fermé. je pense que les Michel et Augustin va falloir les envoyer très vite. Hein. D'ailleurs, c'est pas vraiment un train. On est plus proche du suppositoire sous cocaïne.
1: Ah oui,
0: parce que honnêtement. Ouais. Non mais t'imagines le lifting. Je pense
1: qu'il ne faut pas sortir la fenêtre. Hein. Mais je fume une clope à la fenêtre.
0: Moi, je m'adresse à toutes les dames d'une soixantaine d'années qui ont envie de faire quelque chose. C'est magnifique. C'est magnifique. C'est incroyable.
1: Mais l'accélération.
0: Alors, le pire, c'est à l'arrivée. Je dingue. Je
1: freinage.
0: Au freinage, ça doit être autre chose. Bon, allez, on a le devinactu qui vient enfin d'arriver. Ah.

0: Ça aurait été dommage de s'en priver.
1: Je ne ferai même pas de commentaire. Allez, Lufthansa.
2: Ouais, Lufthansa.
1: Qu'est-ce que ça peut être? Je ne ferai même pas de commentaire.

0: C'est Europe 2, salut, vous restez avec nous dans un instant, nous serons de retour. Nous aurons le maillon très très faible avec Laurence Boccolini. Préparez-vous. Oui. Ah, attention, d'habitude c'est le vendredi, mais comme demain c'est férié, vous n'allez pas vous faire passer à côté de ça. Qu'est-ce que nous aurons tout à l'heure?
1: Le sondage. Gros,
0: le tarbat du jour et un sondage qui sera sur quoi?
1: La romance en voiture.
0: Ah, mais oui, oh. Bien sûr. Ah, oui, madame.
2: Ça existe,
0: bah, ça peut arriver.
1: Il y en a beaucoup qui vont être en voiture là ce week-end.
0: Bien, mais même là maintenant, qui sont dans les bouchons.
1: Déjà, oui.
0: Est-ce qu'il peut se passer des choses en voiture?
2: Blablacar.
0: Restez. Ouais. Ouais, enfin, c'est qui tout double ça quand même. Hein.
1: Ouais.
0: Ça, le blabla car, c'est vraiment qui tout double.
3: Salut, c'est Josiane, je t'emmène où?
1: Ouais, bon là.
4: Ça dérange si je fume? Ouvre pas la fenêtre parce que moi, ça me fait des courants.
1: J'ai pas de sandard, donne ta main.
4: Allez, reste avec nous. Les news, la météo, allez.
0: Cédric Lecor, raconte-nous du beau temps et des bonnes infos.
5: On va essayer moins de pluie, en tout cas ce jeudi, des éclaircies, même des températures en hausse. Le temps s'améliore donc nettement. Météo plus complète à la fin de ce flash. Sur la route, on l'évoquait, tout le pays va virer au rouge aujourd'hui. Bison Futé annonce des conditions de circulation très compliquées en raison du long week-end de 3 jours qui se profile. Il est notamment recommandé d'éviter la 13 ce soir depuis la région parisienne vers le Grand Ouest. Du rouge également dès 16h sur la 7 entre Lyon et Marseille. Beaucoup de monde donc aussi attendu évidemment dans les gares, mais certaines lignes seront totalement coupées en raison de gros travaux de modernisation en Nouvelle-Aquitaine. Et sur les rails justement, 4 syndicats de cheminots appellent à la grève le mercredi 10 juin. Dans l'actualité également, un homme de 23 ans a été interpellé hier un peu après 18h à Soissons. Il est suspecté d'avoir asséné plusieurs coups de couteau à une collégienne de 14 ans le matin même en pleine rue dans la commune de Fère en

0: plusieurs coups de couteau à une collégienne de 14 ans le matin même en pleine rue dans la commune de Fère en Tardenois dans l'Aisne. Il pourrait s'agir d'un ancien petit ami de la victime selon le parquet des liens que vont tenter d'établir les enquêteurs. Le navire de croisière foyer d'infection d'Antavirus a quitté le Cap-Vert hier et se dirige désormais vers les Canaries. C'est sur l'archipel espagnol que les passagers et membres d'équipage pourront être examinés puis évacués. Dès lundi, 3 personnes sont décédées. La guerre au Moyen-Orient, Donald Trump a de nouveau jugé très possible un accord de paix avec l'Iran. Le président américain a évoqué de très bonnes discussions dans les dernières 24 heures avec Téhéran, ce qui a aussitôt rassuré les marchés et fait chuter les cours du pétrole, dont le prix du baril reste tout de même au-dessus de la barre des 100 dollars. Par ailleurs, la France va déployer son porte-avions Charles de Gaulle dans la région du Golfe afin de se tenir prêt à une mission de sécurisation du détroit d'Ormuz. Des débordements hier soir dans la capitale après la victoire du PSG face au Bayern. Le périphérique a été pris d'assaut, des affrontements et des tensions autour du Parc des Princes et du Trocadéro. 11 personnes ont été blessées, dont une grièvement avec un mortier d'artifice, a annoncé le ministre de l'Intérieur tout à l'heure sur Europe 1. 23 policiers ont également été légèrement blessés. La police qui a interpellé 127 personnes en tout dans l'agglo parisienne. Et Laurent Nunez promet déjà un gros dispositif de sécurité pour la finale le 30 mai.
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0: Une météo qui s'améliore avec le retour des éclaircies sur la plupart des régions. Encore un peu de pluie tout de même ce matin dans le Grand Est et du côté de la Bretagne où le temps sera plus calme cet après-midi. Mais des averses seront encore possibles et après plusieurs journées de baisse, le mercure va reprendre des couleurs. 17 degrés attendus à Verdun, à Morlaix, Mortagne-au-Perche, 19 à Paris, Limoges et Annecy et une vingtaine de degrés sur les bords de la Méditerranée. 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

0: Salut.
1: Salut à tous. Je vous envoie ce petit message. J'ai eu un problème cette nuit. Je me suis retrouvé dans un supermarché et paf, fusillade. Qui est là pour m'aider? Jean Reno. Il bute tous les mecs. Il me dit va te cacher dans les toilettes. Paf, 4h du matin, je me suis pissé dessus sur mon matelas. Bonne journée à tous. Au revoir.
2: Oui. Bonne journée à toi. Comment vient ta journée?
3: Peut-être que ça lui fait du bien de le raconter. Un bon jeudi, ça. Hein?
2: Ou alors c'est l'excuse qu'il a trouvée pour.
4: Oui, je pense pas qu'il le raconte à beaucoup de monde à part nous. Hein.
2: Non, il a peut-être raconté ça à sa femme et il s'est dit allez.

0: moi, combien de fois je l'ai fait. Et puis, il y a des moments, quand j'étais ado, je me suis arrêté au bon moment. Hein. T'es aux toilettes et machin, et tu fais « Ah non, je ne veux pas me faire avoir deux fois ouais. ». C'est hallucinant, ce rêve. Hein.
1: Moi, ça m'arrivait dans le lit d'un pote, mais j'avais 30 ans.
0: Non.
1: Si.
2: Ouais. J'ai fait caca
1: à Bali, mais c'était l'enfer.
0: Et j'étais debout et je dormais pas.
1: Mais tu sens que tu vas aux toilettes et tu te laisses aller, mais en fait t'es pas aux toilettes. Ouais, quoi.
0: Pas... Et alors, on dit
1: très gênant. Le lendemain, je me suis retrouvé comme un imbécile à essayer de laver, d'essorer les draps parce que j'avais un petit peu honte.
0: Mais,
1: pas forcément.
0: Mais c'est le genre de petit accident qui peut arriver même à 30-40 ans. T'as raison. Hein. C'est ton cerveau te joue des tours. Tu dors profondément et bim.
3: Le pire, c'est si tu te réveilles pas.
0: On m'a pissé dessus.
4: C'est le chat.
0: Pas très réveillé, il faut avoir le sommeil profond quand même. Et le pire, c'est si tu te noies.
3: C'est
0: incroyable. Nous aurons dans un instant, le gars du. Alors, vous n'avez pas du tout envie de passer une soirée avec le type que je vais vous présenter dans un instant. Et puis, nous aurons un sondage sur la romance en voiture, puisque ce soir, vous allez être un monde fou dans les voitures. Oh, d'ailleurs, vous nous écouterez, puisqu'entre 15h30 et 18h.
3: Dès cet après-midi, oui.
0: On va vous accompagner sur la route. Nous serons là pour l'émission de cet après-midi, puisque nous vous amenons au boulot le matin et on vous emmène en week-end, hein, puisque c'est comme ça que ça se passe à partir de cet après-midi. Et il va y avoir un monde de dingue.
4: Ah, ils annoncent. Oui, c'est prévu, ouais.
0: Ils disent déjà que pour les gens qui vont prendre l'autoroute A13, qui est l'autoroute de Normandie, faut pas la prendre.
3: Ah oui.
0: Non, vous allez dire fin de journée, non, la prenez pas. Oui, mais j'habite là-bas.
3: Ouais, mais non.
4: Ne rentrez pas chez vous.
0: Franchement, vous emmerdez pas avec ça. Hein.
4: Et alors la semaine prochaine.
0: Le week-end de 4 jours, ça pense que celui-là, il va être.
3: Bah, dès mercredi. Hein.
4: Dès mardi soir.
0: Je pense que celui-là, il va être.
3: Oui, mais les Français n'ont pas d'argent et ne peuvent pas acheter de l'essence parce que c'est cher.
0: Oui, bah oui.
3: Mais ils y vont quand même.
0: Tu auras 2000 km de bouchon tout à l'heure, mais tu verras. Mais par contre, je crois qu'il est temps de se connecter et de jouer au maillon très, très, très. Très faible.
5: Allez. Bonjour et bienvenue sur Europe 2. Vous allez assister au maillon très, très, très, très faible. Devant moi, quatre candidats qui sont aussi très faibles, qui vont devoir faire équipe faible pour tenter de remporter 0€. Découvrons maintenant l'équipe qui va jouer avec nous ce matin.
6: Bonjour, Miley Virus, enfin Antin Virus et je reviens d'une croisière.
3: Ah. Bonjour, Willy Diesel. Je coûte une chère en ce moment, moi. Oh là.
7: Bonjour, Francis Ulcer. Oh, je... voilà.
8: Oh, la vache. Bonjour, Pierre Mimet. J'ai failli jouer dans le Comte de Monte Cristo, mais je faisais le bon.
0: Mimet. Je viens de comprendre. Je vous rappelle qu'avant de répondre à une question, vous pourrez dire « banque » pour empocher l'argent que vous n'aurez pas. Oui. C'est parti, jouons tout de suite au maillon. Très faible. Miley Virus.
4: J'ai pas vu.
0: Miley Virus.
6: Oui, je suis là.
0: Oui, Laurence.
6: Oui, Laurence.
0: Melon et Melèche vont faire un barbecue ce soir.
9: Ah, chance. Ah,
0: il y a des steaks.
6: Oui.
0: Et des escalopes. Melon va cuire les steaks.
6: Et donc, Melèche les escalopes.
9: Bon, dis donc.
6: Correct, vous êtes
3: grave. C'est un peu vulgaire.
0: Oh,
3: c'est
0: très grossier.
6: Oh, de viande.
0: Oui.
6: Oh,
0: Willy Diesel.
3: Oui.
0: Il y a quelques mois.
3: Oui.
0: Une étude menée par des scientifiques ont prouvé que les hommes barbus étaient beaucoup plus sexy que
3: les femmes barbues.
0: Correct. Francis Hulser.
7: Banque.
0: Que dit-on d'une personne qui marche très lentement?

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1: C'est ça qui est bien. J'aurai un sondage exclusif sur la romance en voiture.
5: Ça existe ça?
1: On apprend notamment on apprend le chiffre des femmes qui jugent les hommes en fonction de leur voiture.
6: Les gestos, quoi.
1: Non.
7: Ah non. Mais c'est-à-dire,
6: si elle est propre ou si.
1: Voilà.
7: Ah, okay. D'accord, je crois que c'est par rapport à la taille de la bagnole.
5: Je suis encore mal barré, moi.
1: Mais il y a un petit peu de tout. Il y a un petit peu de tout. Il y a, je pense que c'est un frimeur, je pense que c'est.

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3: 7h-11h, dans un instant à 9h48, c'est ce que vous allez entendre, c'est Ray. Europe 2, la seule radio qui vous réveille tous les matins. Et ce matin, donc, vous pouvez nous voir si vous avez Facebook, si vous avez YouTube.

0: conduire une Dacia et sortir en slip, les gens vous le trouveraient quand même beau. 55% des hommes ouvrent la portière à leur partenaire lors d'un rendez-vous galant. Qui le fait?
1: Je le fais, moi, de temps en temps. Ça se fait plus, ça.
0: Enfin, je le fais. Alors moi, je le fais pas quand elle descend de voiture. C'est vrai que je pense pas faire le tour, etc. Bah, donc, quand on remonte en voiture, je lui ouvre la portière.
1: Et moi aussi, je le fais, mais parce que j'ai pas le choix, elle s'ouvre pas de l'intérieur, la portière passager.
0: Moi, je le fais au moment de remonter.
2: Tu l'ouvres sur l'autoroute à 130.
0: 37%, alors celle-là, les gars, incroyable. 37% des gens interrogés ont choisi de faire leur demande en mariage au volant de la voiture.
2: Ah ouais?
0: Avance avec ta poubelle, connard!
3: Tu veux m'épouser, chérie?
0: Ouais, tu veux bien. Mais vas-y, toi aussi! Ouais, c'est ça.
2: Au péage de Saint-Andoué. Et voilà, elle a encore mis de l'espèce, on en a pour 3 heures. Tu veux m'épouser, chérie?
0: Ouais, mais c'est quand même très étrange de demander au volant. 45% des automobilistes aiment leur voiture autant que leur conjoint.
1: Il y en a qui bichonnent.
0: Ouais,
1: même c'est plus.
4: Mais c'est matériel.
1: Ils préfèrent leur voiture.
0: Moi, je suis comme Stouff. J'aime les voitures.
4: C'est matériel.
0: Mais honnêtement.
1: Tu préfères que je te pique ta voiture ou je te pique ta femme?
0: Ça dépend.
2: Ça dépend quelle voiture.
1: Non, si c'est ma R5 GT Turbo,
0: Quand elle dort pas de la nuit et que j'ai pas le droit de regarder la série que je veux, tu peux.
1: Mais c'est pareil. Non. Nathalie se casse la jambe ou alors t'as un accrochage avec ta plus belle voiture.
0: Je m'en cogne.
1: Lequel tu pleures?
0: Je m'en cogne. Les voitures, je m'en fous. Vraiment, non, mais en plus,
1: je m'en cogne. Elle portera une attelle, elle mettra des béquilles.
0: Non, je m'en cogne. Je vais vous dire un truc. J'aime vraiment les voitures, mais faut pas s'attacher à ça parce que c'est que du pneu et de la tôle et tout se refait. Et ça t'emmerde sur le moment parce que t'as une griffe, un machin, un truc, mais c'est rien.
1: Ça cicatrise en plus après.
0: C'est pas la. Non, sur la rayure, je parlais pas sur Nathalie. Donc 27% donnent un surnom à leur voiture.
4: La fameuse titine.
0: Et enfin, 64% des couples ont déjà testé des trucs coquins en voiture.
1: Ah oui. C'est ouf.
2: Bah oui.
4: Ouais.
1: Mais pareil, ça dépend de la voiture.
4: Qui l'a pas fait?
0: Ah ben moi, ça dépend de la voiture. Si

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3: Salut. Dans quelques minutes, vous allez entendre Bibi Rexha. Merci de nous suivre sur l'application Europe 2, peut-être sur toutes les applis, sur Spotify, surtout vous nous écoutez en live partout dans le monde entier. Il y a plein de gens qui nous écrivent de partout dans le monde, oui. Qui suivent en plus les vidéos là, qui nous ont regardé sur les réseaux sociaux, là, parce qu'on est en live ce matin. Donc venez nous voir ce matin, alors nous arborons, bon, alors, en termes de vêtements, peu concernant un petit polo. Ouais. Petit polo à fermeture éclair, totalement standard.
4: T'avais travaillé le dos, ça vous tue ça, polo. En live.
3: C'est un polo.
4: Ouais. D'habitude, ouais, tu viens en pyjama, classe, comme par hasard, t'as mis un beau petit polo aujourd'hui.
3: Stouff, petite chemise en jean.
5: Jean, oui,
3: mais tu crois que Stouff, elle a travaillé le dos, regarde.
5: Non,
4: oui,
5: non,
4: si, regarde, elle a défait un bouton et tout, là, pour racoler un peu de monde, là.
5: Tu crois que je racole quoi, là?
6: Arrête de zoomer là-bas, toi.
5: Non, j'ai rien raclé.
3: Nous avons encore un
5: truc. C'est quoi, on va pas parler de
6: cette petite chemise.
3: Cette petite surchemise.
4: Moi je mets ça, tu dis que c'est une chemise de bûcheron,
3: ouais,
4: sur
3: lui.
4: Bah voilà.
3: Et puis bon, bah il y a l'autre qui est venu en pyjama, là, hein, qui savait pas.
4: Et voilà, on n'est pas sur un pied des.
3: Il savait pas, il pensait qu'il y avait un déménagement, le piètre, hein, il pensait que. Ouais. Je sais pas, il pensait qu'il y avait une course de brouettes.
4: Bah, j'étais pas au courant.
3: Bah, ouais.
4: Façon, ah, et ce pull, il est très bien. J'ai regardé les commentaires sur le live. Les gens, il y a que toi qui dis
6: date de camp. Hein.
5: T'es sûr?
4: Mais oui. Mais après, il y a les deux ou trois qui le suivent. Peu importe ce qu'il dit, ils disent pareil. Mais la plupart.
5: À quel moment t'as été sur Facebook regarder le live? Tu te souviens même plus de tes codes Facebook.
6: Ah oui, mec.
5: Mais quel mytho.
7: De faire les vitres avec.
3: J'ai une info. J'ai une info. Les hippopotames de Pablo Escobar. C'est une info hippopotame.
5: Il a des hippopotames.
3: Pablo Escobar.
4: Il avait.
3: Il est mort depuis les années 80.
5: Oui, bah oui.
3: Sauf que il avait reconstitué un zoo chez lui, Pablo Escobar. Ouais. Il avait réintroduit un couple d'hippopotames dans son zoo primé.

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1: Salut, il est 10h. Vous le savez, vous êtes dans la seule émission de radio qui vous réveille tous les matins, qui vous amène au bureau entre 7h et 11h du matin et qui vous raccompagne. Et ce soir, je pense que vous serez très nombreuses et très nombreux au volant et vous aurez besoin de nous entre 15h30 et 18h. 7h02.
2: 7h, 11h.
1: Oui, mais avant de partir, faut faire sa valise.
3: Eh ben oui, forcément.
1: Et comment va-t-on s'habiller?
3: Bah comme vous voulez.
1: Merci pour cette réponse météo.
3: Non, mais le temps sera nettement plus agréable aujourd'hui. Un retour des éclaircies sur la plupart des régions avec un mercure qui repart à la hausse. Je reviens sur la météo dans deux minutes. Le PSG en finale de Ligue des Champions. Les Parisiens ont donc sorti le Bayern Munich un partout hier soir au terme d'un match tendu jusqu'à la fin. Ce qui a évidemment provoqué la joie de leurs supporters. Une fête rapidement gâchée dans la capitale par des débordements. Le périphérique a été pris d'assaut. Des affrontements ont eu lieu au Trocadéro. Bilan 11 personnes blessées, dont une grièvement, a annoncé le ministère de l'Intérieur. 23 policiers ont également été légèrement blessés. En tout, 127 personnes ont été interpellées dans l'agglomération parisienne. Dans l'Aisne, une cellule d'aide psychologique a été mise en place à Ferrand-Tardenois, dans l'établissement où était scolarisée la collégienne qui était tuée hier matin. L'adolescente de 14 ans a reçu plusieurs coups de couteau en pleine rue. L'auteur présumé, un homme de 23 ans, a été interpellé hier soir à Soissons. D'après le parquet, il pourrait s'agir d'un ancien petit ami. Il avait fait la une des journaux au milieu des années 90, Dany Le Prince accusé d'avoir tué 4 membres de sa famille dans la Sarthe en septembre 1994 est de retour ce jeudi devant la justice. Libéré en 2012, celui qui clame son innocence demande un nouveau procès, une requête que doit justement examiner aujourd'hui la cour de révision. On le disait, vous n'êtes pas les seuls à vouloir profiter du long week-end de 3 jours qui se profile.

0: Ça, c'est des vrais métiers difficiles où la retraite, ils l'ont en ligne de mire et ils se disent, ah là là, vivement que... Et en espérant qu'ils ne soient pas trop détruits physiquement.
1: C'est ça.
2: Pour profiter.
0: Quand la retraite arrive. Oui.
1: Parce que les maçons qui ont porté des sacs de 30 kilos toute leur vie, là.
0: Ben, on est d'accord. Tu finis à 65 ans, t'as mal au dos, t'as mal aux jambes.
1: Déjà à 50, déjà, t'es nous, en ruine.
0: Mais nous, c'est pas un métier ce qu'on fait, c'est une chance. C'est un plaisir de faire une émission de...
3: Ben oui.
0: Tu vois, c'est un truc incroyable. Donc, honnêtement, la retraite, qu'est-ce qu'on va faire en retraite? Moi, je me vois bien, dans 10 ans. Je me vois bien chez moi, soleil. Mmh. Ah, parce que je serai au soleil. Hein. J'adore le touquet, mais bon. Les coups d'ombre, je les connais bien. Non, mais voyez, je me dis un truc avec du soleil, la mer, etc. J'aime bien les îles. Un petit truc. Ah, tu mets un petit studio dans un coin et tu continues de faire de la radio.
1: Vrai,
0: mais à la cool.
1: On peut faire ça, ouais.
0: À la cool.
1: Et du coup, on est dans une chambre et tout.
4: Bien sûr.
0: Vous serez, ma casa est au casa.
4: D'accord.
0: Vous viendrez à la maison.
3: Toi, tu es dans ses côtes, David Guetta. Il était gentil, ce mec-là.
0: Je me souviens. Tu es David Guetta quand je pense qu'il est mort.
3: Avec ses sibiches.
0: Il a levé les bras vers le ciel. D'un coup, il est tombé comme une merde. Oh, je me souviens. Oh là là.
1: C'était bien.
0: Oh, David Guetta, on l'aimait bien. Et Gims.
3: Gims.
0: J'ai fait, il est passé derrière sa voiture, il passerait le frein à main, il s'est fait rouler dessus par sa Ferrari.
3: La féfé.
0: C'est une belle mort, ça.
3: Hein. Ben oui.
0: Mourir écrasé par une féfé.
3: Féfé jaune.
1: J'ai bien du malheur.
0: On finira comme ça. Tiens, on parlera du 8 mai dans un instant, puisque c'est demain, le 8 mai, ne pas oublier la mémoire. Oui. 8 mai, Vito, c'est.
5: Allez!
2: Je confonds, c'est...
5: Un
3: jour férié.
2: Le 8 mai.
5: Le 8 mai.
0: Bah non, mais laissez-le.
5: Le 8 mai, peut-être que pas.
0: Laissez-le.
2: L'armistice.
0: Oui, mais peut-être pas.
2: Ouais. la fin de la Seconde Guerre mondiale. L'armistice.
0: Ah ouais.
2: Oui.
0: Quelle année?
2: 45.
0: Ah.
2: 1800.
0: Avec
1: Napoléon.
0: Napoléon Patton.
1: Et pendant ce temps-là, Charlemagne a inventé l'école. Et
0: voilà.
1: Tout
0: avec Charlemagne qui conduisait des Charles Leclerc. Donc,
1: Charlemagne.
3: Avec Édouard.
0: Il avait les fameux Charlemagne. C'était ça.
1: C'est ça.
0: Bien sûr, c'est comme ça qu'on a gagné la guerre grâce au Charlemagne.
2: Okay.
0: J'ai eu peur quand même pendant deux secondes. 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Il y en a beaucoup qui vont prendre entre les RTT, les jours de rattrapage, les jours de congé, là-dessus, un petit rhume, une règle douloureuse, et hop là,
1: Un arrêt maladie,
0: et ben dis donc, ça nous fait tout le mois de mai.
1: On est déjà au mois de juin.
0: Ils font la mise à leur patron, ils disent, écoute, on revient en septembre, parce qu'après j'enchaîne sur les grandes vacances, donc c'est comme ça. Dans la compile des excuses pour pas aller bosser au mois de mai, il y a la chanson de l'employé qui en a rien à foutre. Je me tire, demande pas pourquoi je suis pas dit ça, mon type. Il y a aussi la chanson du patron qui veut pas lâcher son employé qui est parti en vacances.
1: Ah non,
0: c'est les vacances. Il y a aussi la fameuse chanson de l'excuse médicale. J'ai la caquette qui colle, j'ai les bonbons qui font des bons, j'ai la caquette qui colle, je crois que je vais faire le pont. Ah oui, évidemment. La chanson claire, nette et précise de l'employé qui, lui, veut se barrer au soleil. Il

0: La chanson du gars qui a pas prévenu son patron et pas ses enfants non plus.
1: En vacances, en week-end.
0: Il y a aussi la chanson de l'expert en jour férié. Lui, il est très fort.

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1: Salut tout le monde. Dans un instant, c'est ce que vous allez entendre. J'adore ce titre, moi, il me met de bonne humeur. Je trouve que c'est une tuerie. Dans un instant, nous aurons l'appel du jour. Et pour souhaiter une bonne fête, aujourd'hui, c'est la Saint-quoi ?
2: C'est la Saint-Gisèle.
1: C'est la Saint-Gisèle.
2: Oh,
1: Gisèle.
2: Bah, voilà.
1: Il va falloir trouver des rimes qui vont avec. Bonne fête à toutes les Gisèles.
2: Non, ils en ont plein, t'inquiète pas.
1: Moi, à part Gisèle Bündchen, je ne connais aucune Gisèle qui soit...
3: Je pense que les Gisèles en France, c'est pas les Gisèles Bündchen.
1: Très peu de stripteaseuses s'appellent Gisèle. Ou alors vraiment, c'est une erreur. Mais nous aurons tout à l'heure les personnes âgées que nous appellerons à l'EHPAD, puisque le 8 mai, il en reste encore, peut-être, qui sont encore. Alors bon, attention, ça commence.
3: Vraiment âgé, là.
1: Hein. Ah, là, on commence à taper dans le. Là, ça commence à être âgé, mais c'est important.
4: Comment ?
1: Heureusement qu'ils étaient là. Voilà, ce sera un petit peu ça. On passera un petit coup de fil tout à l'heure. Je vous inviterai à faire un tour dans les casinos par touche, hôtels et casinos de votre choix. En plus, vous êtes 30 euros pour vous faire plaisir. C'est ça qui va être très, très bon. Il y a un problème avec une bière.
3: Oui.
1: Laissez-moi retrouver cette info qui est partie, je ne sais pas où, mais je vais la retrouver. Où est ma bière ?
3: La John Lemon.
1: Mais oui, voilà.
2: C'est la quoi ?
1: Oui, c'est ça. La John Lemon, c'était le nom John que je cherchais. La John Lemon, ils ont sorti une bière. Bon, bah visiblement, ils l'ont pas sorti longtemps parce qu'il y a eu un problème avec. C'est ça, c'est une brasserie qui faisait des mots. Ça a fait un carton et il y a eu une mise en demeure. C'est la femme de John Lennon
2: qui
1: a fait une mise en demeure.
3: Elle est réputée pour être un peu relou, je crois. Hein.
1: Oui, bah, il lui reste plus que ça en même temps. Voilà. Donc,
3: mais du coup, je crois que ça leur a fait un super coup de pub. Ils avaient tout un stock à écouler et du coup, le stock il est parti en une semaine parce que du coup, ça fait de la pub.
1: Je vais vous donner des noms de bières. Vous allez me dire si elles existent ou si elles n'existent pas. On y va, c'est parti. La Jackie et Michel, elle existe ouf.
2: Oh, bah, quand même pas.
1: Et si elle existe. La quéquette extra large, est-ce qu'elle existe, Vito ?
3: Non.
1: Et si elle existe ? La Mireille Mafieux, est-ce qu'elle existe ?
3: Non.
1: Si elle existe.
3: Ah bon ?
1: La mousse Tache, est-ce qu'elle existe, Pietre ?
3: Non.
1: Non, elle n'existe pas. La fausse blonde, elle existe ou pas ?

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0: des années, c'est ça va toi au niveau de la fatigue? Ça va, c'est dur hein.
1: Hein, notre caméraman là, je pense que on va le perdre. Ça va,
2: Max le matin c'est
1: ça
2: dur.
1: Ça va, c'est pas ton truc toi, le matin.
2: C'est pas ton truc le matin.
1: Vraiment, on sent que t'es pas fait pour.
3: J'ai pas fait allemand, quoi.
1: Ouais. T'as pas fait allemand, t'as pas fait réveil matin, On sent que. Sans qu'il ait vidéo, mais pas vidéo du matin.
2: Non.
1: On sent qu'il pourrait pas faire télé matin. Tu vois, lui, c'est des trucs du soir, Journal du Hard, Canal Plus, tout ça qu'il peut faire.
2: Pas, quand même.
1: Mais on sent que télé matin, il fera jamais.
0: Bon, être au match final.
4: J'ai mal.
0: Bon, aujourd'hui, c'est la Saint-Gisèle. Saint-Gisèle. On, aujourd'hui, ça vient de. Du germanique, tiens.
4: Ah, ça vient. Gisela.
1: Gisela.
4: La fameuse Gisela.
0: Un Gisela.
2: C'est ça, ouais.
0: Rolf un Gisela. Sind die Kirchen.
4: Garden.
0: Ou die Kitchen ou Garden.
4: Kitchen aussi, c'est en allemand.
0: Je crois que c'est Kitchen.
2: Non, c'est Kitchen. Non, bah non. Non, c'est Kitchen. C'est en anglais, ça.
0: Oh, eh. Eh, hein, d'accord. Saint-Gisela, c'était en 1095. Fille de Henri le Querelleur, duc de Bavière.
4: Mais c'est elle qu'on appelle d'ailleurs ce matin. C'est un
0: bon. Bon, on va l'appeler. Tu sais quoi? On va l'appeler. Appelez-moi une Gisèle, on va lui souhaiter bonne fête. Voilà.
2: Elle a passé sa vie.
5: En plus, elle est née le château, en plus.
0: Là, il faut se trouver des Gisèles. On va lui passer un petit coup de fil, on va lui faire un bisou.
4: C'est vrai qu'à l'étranger, Gisèle, c'est sexy.
0: Mais bref. C'est vrai que Gisèle. Gisèle Bündchen.
2: Ouais, bah oui.
4: C'est comme Monique.
0: Alors que Gisèle Cloatard, c'est moins.
4: C'est ça.
5: Gisèle Trombier. Le temps qu'elle arrive au téléphone.
0: Alors, bon, sinon, on change de Gisèle, on en a beaucoup.

0: Elles sont pas douées. Hein, les...
1: Elles sont pas douées ou elles sont
2: mais vénères. J'ai l'impression qu'elles sont pas très technologiques. Ouais.
0: Vénères, sourdes et.
2: Bon, bah écoutez. Peut-être une dernière.
1: Pourquoi t'as pas demandé à parler à Gisèle quand t'as vu le monsieur?
3: Bah, parce qu'on s'est dit
2: que. T'as pas l'impression, toi, qu'il y avait peut-être un problème?
1: Qu'il était tout seul, le monsieur?
2: Ah, monsieur, allô?
4: Oui, allô?
2: Bonjour Gisèle. C'est une Gisèle au hasard en France. Bonjour madame, c'est la radio, c'est Europe 2, c'était pour vous souhaiter bonne fête.
4: Ah ben merci monsieur, excusez-moi, mais ça ne m'intéresse pas.
2: D'accord, trop. C'est pas grave, je me la mets sur l'oreille, je vais me faire un café, au revoir madame. Le club des aigris, là je vous laisse, le chiffre et les lettres, vous rentrez chez vous. Ouais, c'est bon, moi je rentre chez moi aussi, allez, ça va.
3: Ah non. Le charme de Gisèle agit sur tous.
2: Ouais, bah ouais, ça va, elle est bonne fête.

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2: Bon, faites attention les amis, si vous êtes en deux roues, là, si vous êtes en scooter, on a un de nos copains là, qui vient de se casser la gueule en scooter.
3: Ouais.
2: Alors, mon Husson, qu'est-ce que tu fous?
3: Oh,
2: mais c'est pas possible ça. C'est notre cabaret, c'est qu'on produit l'émission de avec toute l'équipe de RFM, une radio amie et notre camarade qui est auteur et producteur de cette émission.
4: C'est mon associé depuis 20 ans.
2: Il a eu un gros accident. C'était à deux doigts de racheter les parts.
4: Ouais, arrête.
2: Et pour rien du tout. Mais si, c'est pas une blague, le scooter peut vous tuer.
3: Ah, bien sûr, je confirme. Moi, j'ai arrêté.
2: Il a eu un gros accident, alors attendez, on parle du poignet.
5: Fracture du bassin,
2: etc.
6: Emmerdant, quoi.
2: C'est grave, mais ça se répare, mais tu peux aussi.
6: Là, on a eu les circonstances, oui, ça aurait pu être plus grave. Ouais.
2: Et donc, visiblement, il prend un tunnel, il y a une barrière.
5: Il y a une barrière à cause d'hier soir.
2: Et il ne la voit pas, le tunnel est fermé, il ne la voit pas.
3: C'était à cause d'hier soir.
5: Oui, ils ont mis la barrière, je pense que c'est pour ça.
2: Sauf que visiblement, ils ne l'ont pas enlevé à 5h du matin, et visiblement, il n'a pas vu la barrière, il s'est pris la barrière à pleine vitesse.
3: C'est chaud.
2: Alors, évidemment, pardon, mais je vais vous dire une banalité. Personne roule en scooter à 30 km/h dans Paris.
7: Même à 50.
2: Non, mais il s'est pas pris. C'est pas 50, c'est 30 dans Paris.
7: Ah, c'est 30.
2: Ah, c'est 30.
5: Ouais, c'est 30.
2: Il s'est pas pris. Il s'est pas pris. Mais il n'y a pas un scooter qui roule à 30. Moi, j'ai eu des scooters, je n'ai jamais roulé à 30 km/h dans Paris. Excusez-moi.
3: Mais en moto, de toute façon, même à 10 km/h, tu te fais mal.
2: Mais même. Il y a un moment donné, la sous-vitesse est presque dangereuse.
3: Ouais.
2: Pour des voitures, tu peux comprendre de faire très attention, mais à un moment donné, à deux roues, la

0: On a l'habitude du trajet. En fait, on a toujours l'habitude du même trajet, le même endroit.
1: On fait plus attention.
0: On fait plus attention en fait à ce qu'il y a.
1: Et en fait, voilà, le fait qu'il y ait pas grand monde sur la route à cette heure-là,
0: on est moins vigilant.
1: On fait pas gaffe parce qu'on connaît le truc par cœur. Et voilà, voilà. Donc il a eu un grave accident. Ça y est. Alors on sait un petit peu plus ce qu'il y a, mais on lui fait un bisou, on l'embrasse et,
0: on
1: et
0: va l'appeler tout à l'heure, hein, surtout.
1: Donc. Non mais c'est vrai, on était tous très inquiets là, les équipes.
0: Quand t'as pas de nouvelles.
2: Bien sûr.
1: Voilà. Et en plus, on a notre camarade Philippe Lelouch qui est passé à côté. Il a vu un mec par terre avec les pompiers.
3: C'est même pas arrêté le salaud.
0: Bah, il savait pas que c'était
2: lui. Il y avait déjà les pompiers.
1: Et en arrivant ici, il s'est dit, quand il a vu que notre camarade était en retard, il s'est dit me dis pas que c'était lui.
2: J'espère que c'est pas lui, il a dit.
1: Et en fait, bon voilà, donc il a été bien pris en charge par les pompiers,
0: par l'hôpital.
1: Tout le monde a bien fait son boulot, bravo les gars. Et puis maintenant, là, il y en a pour un bout de temps parce que un bassin, je m'y connais pas, mais.
2: Bah, tu dois rester allongé quasiment.
3: Il n'y a pas de plâtre pour bassin.
0: Non.
1: Ah, c'est ça, c'est comme ça qu'on fait.
0: Bah, tu restes allongé.
2: Oui, ça va se.
1: Y a pas des bassins d'occasion sur tes bus, parce que moi, franchement, on aurait été dans notre ancienne radio. Je serais allé sur bassin.com. J'aurais acheté un bassin. Là, on est sur Europe 2.
3: Ou
1: sur Tému, ou un bassin d'hôpital, vraiment pour aller aux toilettes. Tu vois,
2: Les bassins d'eau douce, c'est chiant à mettre.
1: Mais honnêtement, non, mais c'est comme ça que ça se. Je sais pas comment ça se passe.
3: On n'a pas assez d'infos.
1: Puis même le poignet pour un auteur à l'ordinateur, c'est plus long.
3: Donc les vannes seront moins bonnes sur RFM à partir de lundi. Mais...
1: Bon, en tout cas, voilà, on lui fait un. Bon, déjà qu'il n'était pas brillant au niveau des vannes, mais pas pour ça qu'on le prenait, c'était pour sa gentillesse. C'est vrai qu'il était déjà. Moi, je le trouvais déjà un peu bancal physiquement. Ah, il était déjà un peu comme ça, alors avec un bassin en moins.
3: Peut-être que ça va le remettre droit.
2: Il est en pleine forme.
1: Moi, si les médecins m'écoutent, les gars, remettez-le droit, quitte à le rafistoler, refaites des trucs. Parce que je pense qu'il faudrait qu'il y ait un maçon qui vienne, remettez la bulle, il n'était pas au niveau. Je pense qu'il y a un moment.
3: Mais mec, la conversation, elle a commencé en disant on a un collaborateur qui avait un accident grave, et on en est à raconter des conneries et à lui faire mettre des niveaux.
1: Parce qu'il vaut mieux en rire, les amis. Je vais vous dire, il vaut mieux changer les idées, ça va, il est passé, ça. Ça aurait pu être beaucoup plus grave. Vaut mieux en rire. Vous savez, il y a des gens qui nous écoutent qui savent à quel point, quand tu passes à côté de la gravité, il vaut mieux sourire de temps en temps là-dessus. On lui fait un gros bisou, notre Philippe, et on espère qu'il sera de retour dans 8.

0: Je vais écouter, vous savez quoi, hein. Je n'ai rien vu.
1: Converse bien,
0: on verra. Je n'ai rien vu. On a 8 mai, c'est demain. Demain, jour férié pour beaucoup de gens en France. Les anciens combattants du 8 mai, on a une pensée pour eux. C'est important parce que s'ils n'avaient pas été là, les résistants n'avaient pas été là, si les Américains, on avait quand même besoin d'eux à l'époque. Hein.
2: Bah, comme tout le temps. Hein.
0: Voilà, donc,
2: le pétrole moins cher, c'est pas nous. Enfin, si, on envoie le Charles de Gaulle, là. On va voir. Hein.
0: Ah ouais, oh là là. Mais donc, on est dans un EHPAD, je crois.
2: C'est ça, on a deux anciens combattants, là.
3: Quelqu'un au téléphone. Allô ? Allô ?
2: Oui,
3: allô,
2: oui.
3: Pas le vieux, c'est l'autre qui met ses lunettes. Ouais. Allô ?
4: Oui, bonjour, oui. Monsieur.
3: Me fatigue, oui. Allô ?
2: C'est la radio.
3: Comment, bonjour, allô ? Comment ?
2: C'est la radio. Oui, bonjour, monsieur.
3: Oui, comment, allô ?
2: Oui, bonjour, monsieur.
3: C'est qui ?
2: J'ai dit bonjour. Oui, c'est qui ? C'est Europe 2.
3: Oh, putain, il y a les cheleux.
2: Non.
3: Il y a la radio, il y a les cheleux.
2: Non, calmez-vous. C'est
3: Boris, il y a les cheleux.
1: Ah bon, il y a les cheleux.
2: Non, c'est Coé sur Europe 2.
3: Ah, oui, c'est, pardon, Dédé, parce qu'il est sourd comme un pauvre.
1: C'est les impôts.
3: Oh, regardez
2: non,
3: ça.
2: Du coup, demain, vous allez sûrement être devant un monument aux morts pour hisser un drapeau, j'imagine.
3: Les Allemands ont une autre mort, une autre peau.
1: Non. Mais non, Dédé, c'est pas ça du tout. Demain, on va hisser le drapeau, oui, la France.
2: Voilà.
3: La France du général de Gaulle.
1: Voilà.
3: C'est celle de
1: maintenant.
3: Ah, bah non, c'est pas celle de
2: maintenant. Ah oui, c'était mieux avant.
1: Il y a les Allemands.
3: Non, c'est pas ça qu'il dit.
2: Rien.
3: C'est mieux avant, Dédé. Oui, parce qu'avant, monsieur, on jouait dans

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4: Salut, c'est Europe 2 que vous écoutez, le dossier du jour, ma petite stoufette, c'est quoi?
5: Quel a été votre dernier mensonge?
4: Ce
6: matin, moi.
4: Qu'est-ce que t'as? Ah oui, le coup de... c'est la route est bloquée.
6: Tu m'en veux pas?
4: Non, mais surtout que je savais que c'était pas possible.
6: Ah, non, mais pour le coup, on n'a pas pris la même route.
4: Oui, oui, oui.
6: Mais il y avait vraiment des trucs sur la route.
4: Enfin, je connais les routes, mais de là à ce qu'elles soient bloquées à 6h du matin, t'inquiète pas.
6: Non, mais si, parce qu'il y a eu des trucs de cramer les supporters.
4: Oui, t'inquiète.
6: Oui, en fait, non, j'étais à la bourre.
4: J'ai bien compris. Surtout quand j'ai dit, dis un truc à Piet, tu m'as dit, dans l'autre voiture. Je fais, bah tiens, les deux sont en retard en même temps.
7: On était tous les deux coincés.
4: C'est ouf, la dernière fois que tu as menti.
5: Je suis pas très menteuse, moi, parce que je me fais gauler à chaque fois que je mens. Donc, mais sinon, ça doit être pour un rendez-vous. Je pense que quelqu'un voulait me voir et j'ai dû dire que j'étais pas dispo parce que j'avais un truc très important à faire, donc tu comprends. Alors que j'avais rien à foutre, en fait. Voilà.
7: Ouais, je crois que j'ai fait la même. Sur un dîner que j'avais pas envie d'aller.
5: Ce sont des petits trucs, pas des gros.

0: chanson.
1: Eh ben alors,
2: mec, t'as un contrôle sur une opération, tu veux pas y aller, tu préfères manger du saucisson ou boire des coups.
0: J'ai zappé. J'ai zappé.
3: C'est vrai que des fois, quand tu prends des rendez-vous, si t'y vas pas, ils te blacklistent.
4: Après, d'un autre côté, entre un doigt dans les fesses et un apéro, moi je choisis l'apéro.
2: Oui, mais c'était pas un doigt dans les fesses. Enfin, j'ai quand même demandé.
3: Moi je suis pas fan du saucisson.
2: C'est vrai que attendez, t'es dans ton canapé, saucisson, doigt dans les fesses. Bon, allez, ouais. J'ai quand même y aller.
4: Ah, le saucisson, c'est pas. Il a pas l'air fou, ce saucisson.
3: Il est gras.
2: Salut mon Clément.
0: Allez, bisous.
2: Salut. Manu. Ça va, Manu?
5: Salut l'équipe de Coé.
2: Ouais, Manu, salut. Raconte-moi ton dernier mensonge. C'était quoi, Manu?
5: Moi, bah, du coup, c'est un petit peu tous les jours. C'est juste quand mes collègues ou autres m'appellent et puis que je fais semblant de ne plus avoir de réseau. Du coup, bah,
1: je
5: raccroche directement.
2: Comment tu fais semblant de ne plus avoir de réseau? Fais-moi une démonstration.
5: Je fais des livraisons, mais du coup, bah, s'il n'y a pas de réseau quand je conduis, quoi, en Bluetooth ou je sais pas comment, bah. Moi, c'est ça, je raccroche direct, en fait, je ne sais pas comprendre.
2: Ah, ouais. Ah, d'accord.
3: Genre, je passe
1: sous un tunnel.
5: Après, j'envoie un petit message après, je dis que j'avais plus de réseau, puis je rappellerai, puis voilà. Ouais. Bon, souvent, c'est parce que ouais, c'est des monologues en face, quoi.
2: Enfin, c'est quand même, si tu n'as jamais de réseau en plein centre-ville,
5: ouais.
2: Souvent.
5: Ouais, mais je suis en Haute-Saône, donc ça va.
2: Ah,
5: c'est
2: ça pratique. Passe. Ça passe, la Haute-Saône.
1: Je te vois bien faire ça toi, passe. Genre, tu n'as plus de réseau quand tu ne veux plus parler.
3: Lui, fait clairement le.
5: Allô? Allô?
2: Appel.
5: Ça marche bien, j'ai envie de raccrocher, c'est pareil.
2: Appel. Réseau. Voilà, et tu rappelles. Marche bien, vas-y, Piette, fais-le-moi.
4: Oui, Koé, c'est pour l'augmentation là, que tu m'avais promis, c'était.
2: Pour l'augmentation de.
4: Oui.
2: Alors, il faut commencer toujours progressivement, vas-y, tiens, fais-le-moi. Oui,
4: oui,
2: vas-y.
4: Oui, c'est pour l'augmentation là, j'ai rien sur mon compte.
6: Ouais, l'augmentation de quoi?
4: Oui, bah, tu m'avais dit une prime, la prime.
6: Ouais.
4: Tu m'avais promis une prime.
6: Alors,
4: Oui. Ah, je t'entends pas.
6: Bouge.
2: On entend mieux là?
4: Ah, oui, ah oui, alors la prime.
6: Ouais, je dis pour la prime.
4: Oui.
6: Liberty.
3: Mets à la fenêtre. Faut te mettre à la
6: contrat.
4: Ouais.
6: Il est d'accord.
4: Ah d'accord.
3: Bah donc c'est cool donc.
6: Non, parce qu'en fait on te rappelle.
4: D'accord, OK, super.
6: Pas d'argent.
7: T'inquiète.
2: Toujours terminé par pas d'argent. Ah bah. Coé sur Europe 2, ouais, pas d'argent. Salut, 10h48, c'est Europe 2, à tout de suite.
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1: Bravo à tous, belle journée, on vous embrasse très fort. Qui n'est pas là cet après-midi pour l'émission
2: c'est
1: de...
2: Moi.
3: C'est
2: moi,
3: Stouff.
1: Ah bon. Stouff qui est remplacé par Nat qui sera là tout à l'heure. Les gars, vous êtes là?
3: Oui.
1: Ça tombe bien, s'il y a bien une journée, vous êtes bien frais, c'est aujourd'hui.
3: Allez, ouais. On va dormir là.
4: Mal calculé là.
3: Alors, faites une petite sieste.
1: Faites une petite sieste, on reprend à 15h30.
3: Non, d'accord. Apéro avant.
1: Oui, mais de l'eau.
2: Quoi?
1: De l'eau. De l'eau. Bisous à vous tous. Une pensée pour notre Philippe qui a eu son petit, qui a eu son accident de scooter là.
3: Il ne
1: va pas nous écouter.
2: Non.
1: On a eu peur. Là. On a eu peur pour lui.
4: Puis il fait tout, il fout tout le monde dans la merde.
1: Ouais, en plus.
2: Quel connard, toi.
1: Pas de respect pour les équipes.
3: Là, on n'a pas de week-end du coup, non.
1: Qui nous plante comme ça au mois de mai.
2: Ah, voilà.
4: Pas compter sur lui.
1: Enfin. J'ai de.
2: J'ai tellement eu peur.
4: Ah oui.
2: Ah mais c'est vrai.
3: Arrête.
2: Toi aussi t'as eu peur. Hein.
3: En antenne tu disais que tu t'en battais les couilles.
2: Non. Ouais. Non, ce matin à 6h on n'était pas.
1: Piette qui se disait dire que c'est pas moi qui ai les codes de la banque, ils ont une société en commun.
4: Eh oui. Ouais,
1: et puis, il commençait à se dire qu'est-ce que je vais faire.
4: Il disait un accident avant un pont sous un tunnel, c'est chiant.
1: Voilà, en plus avec toutes les vannes, tiens, avec toutes les vannes qu'il a fait sur les Didi, tiens, voilà, celle-là.
4: Ah, voilà, ouais.
1: Ah tu vois à un moment donné.
4: Il a payé.
1: C'est
4: le karma.
1: Tiens, les vannes qu'il a écrites pendant des années. Le karma, ouais. Même endroit.
3: Ah bah il a fait le pont là pour le coup.
1: Ah, c'est
3: le
1: même endroit. Même endroit.
4: Les Didi là-haut, elle a dit chè.
1: Ah, tiens, ça c'est pour toutes les vannes que t'as faites. Bon, on a une grosse pensée pour lui,
3: oui,
1: ça
3: va,
1: c'est de la casse.
3: Bisous.
1: C'est de la casse, mais ça nous rappelle et ça vous rappelle à tous, soyez très prudents si vous êtes en scoot, si vous êtes en deux roues, c'est souvent les premiers qui prennent, c'est assez dramatique. Et soyez très prudents globalement si vous partez.

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Le groupe Kyo avec Le Chemin. 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
0: Ça, c'est de la bonne. Ah ouais, comme on aime. Ah ouais, tu m'étonnes. Oh, les Destiny Child, valeur sûre. Mais que c'est bon, sa maman. Oh la vache. Bonus Pop Europe 2, les Destiny Child, on écoute sur.

0: Europe 2 à 11h43, on nous dit que le système scolaire finlandais est le meilleur au monde. Mais franchement, on veut bien le croire. 15 minutes de pause toutes les heures à l'école et pas de devoirs à la maison. Waouh. Et résultat, les élèves sont les plus heureux. Imagine que les parents aussi. Franchement, les devoirs à la maison, je me demande pour qui c'est le plus pénible. Les enfants ou les parents, c'est un enfer. Ça finit toujours en drame. Ils ont raison, les Finlandais, il faut arrêter avec les devoirs. Merci. Bon, on va profiter tous ensemble de 30 minutes pop non-stop sur Europe 2 avec Alex Warren pour démarrer. Les Black Eyed Peas et Charlotte Cardin sur le nouvel Europe 2 Pop Radio.
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0: Europe 2 avec 30 minutes pop non-stop en ce moment. 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

Un de vos morceaux préférés en ce moment sur Europe 2, c'est celui-ci. Ça cartonne sur les réseaux sociaux, notamment sur TikTok où toutes les stars défilent sur ce titre. Pas que les stars d'ailleurs. Ma fille l'a fait déjà. C'est la tendance qui met en scène une ou plusieurs personnes qui avancent d'un pas assuré vers la caméra, regard fixé sur l'objectif tout en faisant du playback sur les paroles de ce remix de Tame Impala, accompagné de la superstar mondiale Jenny des Blackpink. On adore ce morceau. On écoute Dracula sur le nouvel Europe de Pop Radio.

0: Europe 2 à 12h41. Bon, à toutes celles et ceux qui sont à la cantine en train de bitcher sur les collègues, nous on n'a pas le temps pour ça, on a mieux à faire, on fera ça plus tard. Non, là on va démarrer ensemble 30 minutes pop non-stop sur Europe 2 avec plein de belles choses. Ray, Rare is my husband, avec les Daft Punk et avec 10 000 euros à gagner à tout moment grâce au triple mix pop Europe 2.
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0: vous donne le triple mix Popper en deux. 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Pierre de Marais, je pense à vous. 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Et le troisième morceau, Trinix avec Madame. 10 000 euros quand même.
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0: Pendant votre week-end de 3 jours, Europe 2 vous conseille d'aller au cinéma.
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0: Michael, une folie ce film. C'est dans toutes les salles. Il faut voir ce film. Il faut absolument voir ce biopic sur le King Michael Jackson. J'y suis allé le week-end dernier. Franchement, j'ai envie d'y retourner. C'est juste la place à 13,90€ qui m'en refroidit. Ah, c'est tellement cher le cinéma, franchement. Ça, du coup, j'ai pas pris de popcorn. Hein. J'étais un peu ric-rac. Tant mieux pour mes abdos, tu me diras. Michael Jackson, Black or White sur le nouvel Europe 2.

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Bon, on est dans un week-end dans quoi, 3-4 heures? Allez, 30 minutes pop non-stop sur Europe 2 avec Angèle et Justice What You Want, avec Ed Sheeran et puis Bruno Mars, I Just Might. On est d'accord, hein, toutes vos stars préférées sont sur le nouvel Europe 2. Bon, on est d'accord. Ah ouais.

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0: 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Et méfiez-vous parce que ça peut tomber à tout moment. Le triple mix pop Europe 2, c'est ça. Pierre Demar, Je pense à vous. C'est le premier morceau. Deuxième morceau, Telly Swims, Mr. Know It All. Pierre Demar, Telly Swims. Et le troisième morceau, Trinix avec Madown. C'est

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0: Bon, au cas où vous l'auriez oublié, week-end de 3 jours. Hein.
1: Ah ouais.
0: Non, c'est vrai qu'on n'oublie pas ça. Ça fait du bien de se le rappeler. 30 minutes pop non-stop sur Europe 2, ça aussi ça fait beaucoup de bien. Miley Cyrus, Lily Williams, The Prick et David Guetta sur la nouvelle Europe 2 Pop Radio.

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0: quand les RTT, les rattrapages, les jours de, il y a du vent. Ouais. Donc tout ça nous amène vite fait. Là, il y a déjà des bouchons dans toute la France.
1: Là, c'est la route des week-ends là, du week-end en plus.
0: Et
1: là,
0: ils ont dit que pour partir, les gens qui partent de région parisienne en Normandie.
2: Ouais.
0: Ils ont dit ne prenez pas l'autoroute A13. C'est quand même assez rare de dire
1: n'y allez pas.
0: Il y a une autoroute mais n'y allez pas.
3: Mais les gares aussi, elles sont blindées.
0: Les gares sont blindées. Oui, mais les gares sont blindées, mais pas plus que le nombre de trains. Que...
3: Bah non, sauf si t'as un TER.
0: Ouais,
3: là, c'est
2: dimanche soir de Normandie pour la Paris, ça va être le bordel du coup.
0: Ils disent qu'ils vont replier l'autoroute, ils vont la rouler.
2: Ah, si je suis en Normandie.
0: Non mais voilà. Et tu reviens dimanche soir.
2: Je serai pour le lundi, je vais pas encore rentrer.
0: Nous aurons dans cette émission, avant que je vous présente tous les gens qui sont là, nous aurons dans un instant une histoire de photo de mariage. Vous savez, quand on fait la photo d'un mariage, généralement c'est le truc qui va rester sur la cheminée longtemps, il faut que ce soit beau, soit élégant. Généralement madame, elle a fait un petit régime pendant 8 mois avant, elle a fait 12 essayages de robes. Ensuite monsieur, c'est là où il a mis la...
1: Puis c'est avant les grosses festivités, donc normalement tout le monde décline à ce moment-là.
0: Généralement on choisit la meilleure lumière, le plus beau fond. Je vous expliquerai que des fois ça marche pas comme on veut. Il y aura une info avant 16h sur l'animal qui est pour moi le plus flippant du monde, c'est le crocodile.
1: C'est flippant.
0: Et vous aurez remarqué que même quand on aime les animaux, j'adore les animaux. J'adore les animaux. Une petite bestiole, un petit écureuil écrasé, j'ai de la peine.
1: Bah oui.
0: Un chat, un chien, je vous en parlerai pas.
2: Ah oui.
0: Tous les animaux, tu vois le truc, t'as de la peine pour une papate en moins. T'as déjà eu beaucoup de peine dans votre vie pour un crocodile. Soyons honnêtes.
1: Des crocodiles écrasés sur la route, j'en ai vu très peu.
0: En Picardie, j'en ai très peu vu. Mais est-ce que vous avez déjà eu de la peine pour un crocodile?
3: C'est pas moche un crocodile. Moi, un lion avec une patte en moins, ça me fait mal au cœur.
1: Bah,

0: avec ses parents moustiques.
1: Tout le monde. Ouais.
0: Toi, tu mets un coup de bombe.
2: Il a une famille, hein, le moustique. Hein,
0: toi, tu mets un coup de bombe. T'as pulvérisé tout le monde en deux secondes, mais tu t'en fous sous prétexte que c'est minuscule.
3: Ouais.
0: Alors que ce serait en taille zèbre, par exemple, t'aurais pulvérisé une famille de zèbres, les gens diront oh là là.
2: Mais une piqûre de crocodile, ça fait mal en plus.
0: On reste avec
2: une piqûre de moustique. Hein.
0: Vous verrez qu'un monsieur, dans un instant, a vécu bien pire qu'une histoire avec un crocodile. Et puis, menteur, aujourd'hui, c'est quasiment le week-end. Qui dit week-end dit détente. Hier, il y avait le match de foot. Bravo le PSG.
2: Ouais.
0: Il y a eu de la pizza qui a dû être dévorée dans tous les sens. Je pense que les vendeurs de pizza ont dû se gaver.

0: Dans un instant, il y aura donc, par conséquent, la pizza du menteur-menteur.
1: Non, vous n'allez pas gâcher ça aussi.
0: Avec une pizza qui sera donc ultra pimentée, où le but du jeu sera de dire une phrase et un auditeur ou une auditrice va gagner. On aura quoi comme cadeau, monsieur Tony? Dis donc, ça me fait plaisir de vous voir. Comment ça va, vous?
2: Et toi, je ne savais pas qu'on avait émission aujourd'hui.
0: Si, si, mais normal.
2: On fait les ponts, mais le jour du pont.
0: Enfin, ouais, le jour. C'est-à-dire qu'on fait pas les pré-jours fériés. On n'a pas encore fait ça.
2: C'est bien dommage.
0: Alors donc, ils gagneront quoi tout à l'heure dans le menteur-menteur?
2: Ah bah, ils vont gagner la lampe. Tu sais que quand tu la poses à l'extérieur de ta terrasse, on dirait la lune. Ok. Une enceinte. Je t'ai pas demandé.

0: un pack de l'été, quoi.
1: Voilà,
0: voilà, très bien.
1: Il y a un jeu où vous pouvez gagner jusqu'à 200 euros.
0: Non, c'est pas vrai, c'est quoi?
1: C'est un jeu où tu peux gagner jusqu'à 200 euros.
0: Ah, très bien. Et tout à l'heure, peut-être la pompe, il sait même plus ce que c'est. Et tout à l'heure, le jeu de la pompe, je vous offre le plein d'essence. Et si vous arrivez pile poil, tac, au bon moment, au bon niveau que vous avez mis, au centime près, c'est cadeau.
2: Ils sont contents, les partenaires avec Tony.
0: Franchement, avec Tony.
1: C'est moi.
0: Les mecs, ils se disent, les mecs, ils se disent pas, pourvu qu'on donne bien mon nom sur Europe 2, ils se disent pourvu qu'ils l'oublient pas. Qu'ils l'oublient pas. Nous avons, je fais un bisou à toute mon équipe. Bonjour ma petite Nat, comment elle va?
3: Mais ça va bien.
0: Elle va bien, elle a bien dormi.

0: Demain, il y a du monde à 13h. Et puis ensuite, non mais là, t'as enregistré Julien Lib.
1: Jérémy Frérot.
2: Jérémy Frérot, KPO.
0: Voilà, Claudio KPO. Et il paraît que c'est très très bien. Donc si vous n'avez pas vu l'émission, elle s'appelle Flashback. Tony bosse aussi dessus. C'est vous dire si on n'est pas sûr qu'il n'oublie pas lui-même.
1: Non mais ça va, il n'y a pas de cadeau.
0: Bon petit Pietro.
3: Ça va.
0: Il est en forme ?
3: Ouais, c'est un bien grand mot.
0: Paris, depuis ce matin, il a du mal, il attend qu'une chose, c'est d'aller se coucher, vivant 18h.
1: Corentin
0: va bien ?
1: Oui, bah, pareil que Pietro.
0: Vito
1: oui.
0: Qui réalise cette émission ?
4: Oui, le pull de Pietro aussi, il attend d'aller se coucher.
0: De toute façon, le Pietro de pull est délavé, la gueule de Pietro est délavée. Franchement, l'ensemble, l'intégralité de cette personne est délavée et attend d'aller se coucher.
1: Mais pourquoi il est fatigué, lui ?
0: Bah, parce qu'il a, il a, c'est comme s'il avait couru au stade. Anaïs, on lui fait un gros bisou. Comment qu'elle va la France à la bitou, Anaïs ?
5: Bonjour, je viens d'Avignon.
0: J'adore cette ville, avec le pont qui est pas fini, là.
4: Oui,
0: j'adore
4: le fameux pont d'Avignon.
0: Mais est-ce qu'on peut savoir, Anaïs, si c'est le pont qui a jamais été fini ou si c'est parce qu'il a été détruit ?
5: Je sais pas du tout.
4: Mais j'en sais rien.
1: Moi, je pense qu'il a été détruit. Hein.
0: Bah oui, mais moi aussi.
4: Mais t'habites
0: parce que
4: là-bas, ça serait bien que tu saches
0: parce
4: quand même.
0: Que si en 2000 ans, il y en a pas un qui a été foutu de finir ce pont.
1: En flemme.
0: Parce qu'il est quand même, il s'arrête au milieu de l'eau, si vous l'avez pas vu.
1: Ouais.
0: Le fameux pont d'Avignon. Comment ça se passe là-bas ? Tu fais quoi dans la vie ?
1: Au début du pont, c'est marqué prenez de l'élan.
0: Ouais. Et ça a l'air d'être une folie cette journée, hein. Ouais. Franchement. Je suis ravi d'avoir démarré avec toi parce que je pense qu'on a un tempo là. Tu sais, c'est souvent les DJ quand ça démarre trop fort, ils disent c'est quoi, on va mettre les slow. Voilà, ils ont trop de patates, on va y aller. Mais qu'est-ce qui se passe? T'as vu des chicots pourris toute la semaine? Les gens, ils ont pas mis leur carte de sécu. Qu'est-ce qui s'est passé?
5: Non, ça va, je suis en vacances là, donc ça va.
0: D'accord.
4: En vacances ou pont?
5: Comment?
4: Vacances ou juste le pont du week-end?
1: De Mignon.
5: J'ai posé,
0: ouais,
5: du coup j'ai
0: 10
5: jours là.
0: Ah oui, ah, très bien, très bien. Bon, je te fais un gros bisou. Qu'est-ce qu'il y a de beau à faire ce week-end à Avignon pendant 3 jours?
5: J'y suis pas, donc...
0: Ok. Bah, écoute, la prochaine fois qu'on ne veut pas de renseignements sur une ville, on te rappellera. D'accord.
2: J'ai l'histoire du pont d'Avignon.
0: Elle habite Avignon, elle connaît pas l'histoire du pont. Qu'est-ce qu'il y a à faire? Je sais pas, j'y suis pas. Alors, qu'est-ce qu'il y a à faire?
2: Il a été terminé, mais il a pas résisté au temps, en fait.
4: Ah, mais il manquait la vis. À la fin, ils avaient une vis.
3: La dernière vis, ça savait pas à quoi servait.
0: Ouais. La fameuse vis Ikea qui est restée.
3: Bah, voilà.
0: Bisous, Anaïs.
5: Bisous, bonne journée.
0: Bisous, je t'embrasse fort. T'es bien, là. T'es bien. Allez, bisous. Qu'est-ce qu'on est, quelqu'un ?
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0: Excusez, Vito, il est au spectacle.
4: Non, je croyais que t'allais dire un truc.
0: Bah oui. Mais... Non, rien du tout. Voici Bébé Rixa. Dans un instant, tiens, je parlerai d'une photo de mariage. Je vous dirai comment gagner.

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3: Ça, c'est ce que vous allez entendre dans un instant. Gwen Stéphanie, pardon, je n'avais pas appuyé sur le bon micro. Demain, jour férié. Demain, nous serons le 8 mai. Donc, journée importante, évidemment, de célébration. On ne rigole pas avec ça. Et je voudrais vous dire ce matin, bravo, parce que vous étiez mais très, très, très nombreux, plusieurs dizaines de milliers à nous suivre, ce qu'on a essayé les caméras ce matin. On avait des caméras, on s'est dit, oh, on appuyait sur le bouton en direct pour voir ce que ça allait donner. On était sur Facebook, on était sur YouTube et on était.
4: Sur Twitch.
3: Et je crois que c'était plus de 40 000 à nous suivre ce matin, ce qui est beaucoup. Ce qui est beaucoup plus les rediffs, plus les gens qui ensuite vont analyser les images.
4: Si j'avais su, je me serais fait beau.
3: Apparemment,
4: je ne savais pas.
3: J'aurais dû te le rappeler. Attention, j'ai une info terrible à vous raconter, s'il vous plaît.
4: Aïe, aïe, aïe.
3: En Afrique du Sud, un homme d'affaires de 59 ans a disparu mystérieusement. Mm-hmm. Les autorités ont fait un premier constat en disant qu'il avait certainement été emporté par la crue d'une rivière, mais avec plus de recherches, ils ont commencé à soupçonner un crocodile. Un policier est descendu en rappel dans une zone à crocodiles. Près du lieu de la disparition, il a observé des bêtes. Et il a repéré une qui avait un comportement bizarre. Le policier a donc abattu le crocodile. Là-bas, ça se fait comme ça.
4: Il est bizarre, lui.
3: Je vais l'abattre. Et il l'a fait litreiller pour l'analyser. Et bien, effectivement, ils ont retrouvé une jambe, un bras
4: mais
3: et des restes humains dans le corps.
4: Mais non.
3: Avec l'ADN du monsieur disparu.
4: Oh là là, monsieur patate.
3: Vous savez quoi?
5: C'est qui a l'angle?
3: Depuis, les 58 à Lacoste sont faits à moitié en peau de croco, à moitié en peau de Jean-Jacques. Et c'est ça.
6: C'est mon Jean-Jacques.
3: C'est quoi ta ceinture? Ça, c'est du Jean-Jacques.
6: C'est le bigou Jean-Jacques. J'ai chopé le croupion.
3: C'est le croco et les trous de la ceinture, c'est le croupion Jean-Jacques. Ah, c'est pour ça qu'il y en a un qui est plus gros que l'autre. Mais quelle horreur. Se faire manger par un crocodile, ça ne peut pas être le truc le plus agréable.
6: Je te confirme.
3: Je n'aime pas du tout ces animaux. Nat, je ne te demanderai pas les animaux qui te font peur. Ce sont les...
7: C'est les araignées. Les araignées. Mais il y a un truc aussi. Je pense que j'ai peur aussi des requins. Non mais vraiment.
3: Dans la baie de Caen, j'étais assez tranquille.
7: On sait jamais.
3: Admettons, il y a un crocodile, tu vois, et un requin. Il a ton code. Admettons.
6: Ouais.
3: Faut qu'il monte les 4 étages. Très rare. Pietre.
4: Les animaux sauvages, moi, ça me fait pas trop peur. À part ma femme quand elle regarde dans mon téléphone, mais sinon les autres, ça va.
3: C'est vrai.
6: Les rongeurs, moi.
4: Lui, c'est les souris.
6: Ah, c'est la phobie.
3: Lui, 1m85, je l'ai déjà vu debout sur une table. Il y avait une souris, mais quand je vous dis, c'est pas un rat.
7: Un mulot.
3: Non, même pas un mulot, un truc.

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3: Il s'appelle Valentin. Valentin est un auditeur qui est commercial, qui nous écoute à la boule.
4: Exactement.
3: Et comme m'a dit Corentin il y a deux secondes, il me dit ah, il dit Valentin à la boule. Voilà, c'est une blague, hein, c'est la blague de fin de journée. On est levé depuis très tôt, faut nous pardonner hein, des fois.
4: Hein. Bon, bon, ça va, c'est pardonné.
3: Qu'est-ce que tu fais comme métier quand t'es pas en vacances au soleil?
4: Alors, moi je vends de l'isolation chez Actis. Voilà, auprès des plaquistes.
3: T'es mieux en vacances, hein?
4: Eh ouais, il n'y a pas à dire.
3: Bon, t'as une chérie, t'as des enfants, raconte-moi un peu.
4: Oui, j'ai ma petite femme, à la boule aussi, et pas d'enfants encore. C'est le problème.
3: Et si c'était le moment d'en faire, c'est parce que vu que t'as la boule, c'est peut-être le moment d'en faire, non?
4: Bon, okay. Je vais faire une pause alors.
3: Allez, on arrête cette vanne pourrie. À gagner. Une lampe d'extérieur Bola.
5: Eh oui,
3: voilà. Ainsi qu'une enceinte Bluetooth Mino.
5: Ah, c'est ça, oui.
3: Ça, c'est les marques. C'est à gagner comme ça pour cet été. Quand tu vas manger, pendant que tu feras des cochonneries avec ta chérie pour faire un enfant, vous aurez l'enceinte extérieure et la lampe extérieure.
4: Super.
3: Très bien.
4: Parfait.
3: Nous allons jouer, puisque s'il y a bien un truc que vous avez tous mangé hier soir et que vous allez obligatoirement manger ce week-end ou qu'obligatoirement les enfants vont vous demander, c'est la pizza.
6: Classique.
3: La pizza, c'est rapide. Nous, maintenant, j'ai appris.

0: cadeau, c'est pour toi, d'accord?
1: Merci beaucoup.
0: Allez, on y va. Allez. Allez. Ah. Allez. Allez. Bonjour, il est 18h, on se dit au revoir, non?
2: Non, c'est pas encore.
0: Que 16h.
2: Eh oui.
0: C'est Europe 2 que vous écoutez. Restez là dans un instant en direct d'une station-service. Peut-être que vous gagnerez votre plein.
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4: Les news pour celui qui adore la Californie, le fameux Californien maquis. C'est Grégory, salut.
5: Salut Corey, bonjour à tous. Je sens que j'ai du sushi à me faire pour cet après-midi. Allez, le temps est bien plus calme.

0: à Paris, 19 à Limoges, 21 à Ajaccio, la maximale. Alors quel temps pour ce pont du 8 mai? Pour demain, le soleil sera toujours de la partie avec des températures en légère hausse. Il fera beau aussi samedi avant un changement de temps malheureusement dimanche avec le retour d'averses orageuses presque généralisées. 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
5: Ah, ça a commencé?
6: Oui,
5: l'émission a commencé.
7: Ça pique, hein?
5: Oh, d'un chien. Je m'en remets pas, vous savez, cette sensation qui fait que quand ça brûle, je sais pas pourquoi t'as chaud dans tes cheveux d'un
6: c'est
5: coup.
6: C'est vrai que ça pique les cheveux.
8: T'as pas de cheveux.
5: Ouais. Et bah oui, bah j'ai chaud quand même.
7: Parce que 20% de la chaleur du corps humain, elle ressort par le CO2.
5: Mais
7: le
5: non.
7: Oui.
5: Ah ouais. Et donc toi avec ta casquette, tu fais comment? T'as toujours chaud?
7: Ah ben regarde, moi souvent j'ai chaud.
6: Ça gonfle.
7: Et ça me fait des traces, tu sais, sur les casquettes. Et du coup, bah, c'est dégueulasse.
5: Pourquoi tu...
8: Vu la touffe qui...
5: Je vais t'expliquer. Attends, Tony, les gens te connaissent peut-être pas encore très bien.
7: Ouais.
5: Moi, je te connais depuis des années. Et j'ai cette question à te poser. Parce que à chaque fois que
7: ça
5: je te vois...
7: Blessant.
5: Comment?
7: Ça va être blessant.
5: Non, non, non, non, ça va être esthétique. Ah. À chaque fois que je te vois sans casquette, je me pose cette question.
7: Ouais.
5: Pourquoi tu ne prends pas une décision?
7: Mais je l'ai pris la décision.
5: Non, tu l'as pas prise. Tu as pris une décision qui est de porter des casquettes.
6: Je suis pas d'accord avec toi, c'est un délire esthétique.
5: Peux-tu enlever ta casquette?
7: Bien sûr.
8: Heureusement que Victor n'est pas là.
7: On se croirait dans Mask Singer. C'est...
5: Voilà.
7: Mais donc... non. C'est Titeuf. Ah,
6: je suis de boulot.
7: Ben oui, c'est vrai que ça fait un peu Titeuf. Ouais.
5: Pour vous le décrire, sur le côté, c'est un prof d'histoire géo.
7: Bon, ça va,
5: et au-dessus, c'est une, une antenne TNT, c'est un relais SFR. Donc, la question, Tony, pourquoi tu ne prends pas la décision à un moment donné qui est de tout enlever,
7: mais
5: comme j'ai fait
7: demande,
5: moi.
7: Moi, je te demande ce que ça te fout, toi.
5: Non, mais, possible, ça. Mais ça veut dire que tu cultives ça.
7: Ben oui. Je coiffe, il a coupé tout doucement. Quand je suis coiffeur, je lui dis pas trop.
5: T'es en train de me dire que tu vas chez le coiffeur et que t'as un mec avec un petit peigne, j'ai une petite touffe.
7: Bien sûr.
6: Il a un bigoudi. Je vous fais une couleur aujourd'hui.
5: Ah oui, comme d'habitude. Un blond. Je veux une pointe blonde. Je veux un taillet d'ail.
6: Je mets sous le casque, tu sais, mais juste pour un cheveu.
5: Toute l'équipe est là. Anthony, je t'aime beaucoup.
7: Moi aussi, je t'aime.

0: j'ai vérifié.
1: Rien, zéro. Bon, bah écoute, tu seras bronzé.
2: Bon, bah c'est tout.
1: Je te fais un gros bisou, ma belle. Je t'embrasse fort.
2: Merci. Bisous à tout le monde.
1: Amour.
3: Bisous.
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0: 8h, on est vraiment bien.
1: L'enfer. Faites-nous une place. Moi, je vais vous donner ma voiture. Je vous demanderai, s'il vous plaît, quand j'arrive, est-ce que vous pouvez vous
0: plaque,
1: écarter.
0: Voilà.
1: Moi, j'ai un multiplat rouge. Voilà, donc quand vous voyez un multiplat rouge, c'est simple, c'est la seule voiture où il y a trois mecs à l'avant. Il n'y a pas beaucoup de voitures avec trois sièges.
0: Ouais, c'est vrai.
1: Donc, dès que vous voyez un Fiat multiplat, vous écartez, vous dites ça, c'est coco. On parlera mariage, tiens, dans un instant, et divorce, et on jouera tous ensemble sur les clauses de mariage qui sont improbables. Nous jouerons un gros blind test où tout le monde va pouvoir jouer tout à l'heure. Mais comme on parle beaucoup d'intelligence artificielle dans le travail, vous en servez beaucoup ou pas?
2: Moi, je m'en sers, ouais. Pour les fautes d'orthographe, moi.
1: Ah bah visiblement, il faut la réviser.
2: Ouais, je veux dire,
1: non mais il faudrait que tu payes.
3: Elle a pas le bac, la tienne, hein.
1: Parce que vu les SMS que tu nous envoies, il te les traduit en araméen, non? T'as pris un truc.
2: Je savais qu'il fallait pas que je parle sur ce
4: truc. Il est en
2: phonétique.
4: Ouais,
2: j'aurais dû me taire.
1: Mais toi, tu fais des fautes. Bon. Toi, vraiment.
2: C'est pas des fautes, c'est que je m'en fous, en fait. Non, j'écris et je veux passer à autre chose.
1: Oui, bah, résultat, tu t'en fous, ça fait des fautes.
2: Oui.
1: Mais c'est même improbable. C'est des écritures de mots.
2: Oui, des fois, je sais.
4: Il parle en phonétique.
2: Tout à fait.
0: Il écrit en phonétique. Ouais,
2: j'ai écrit en phonétique, c'est vrai.
1: Ouais.
2: Et c'est plus rapide en fait.
1: Oui.
2: C'est plus dur pour déchiffrer, mais c'est plus rapide.
1: Alors, on apprend que dans le divertissement, par exemple, les gens utilisent l'IA dans le divertissement et dans le travail. C'est pas sa seule utilité. Selon une enquête Ipsos, 48% des 11-25 ans considèrent l'IA comme un psy. C'est-à-dire que de plus en plus de gens se mettent à parler à leur IA comme un psy. Et c'est vrai, même moi, je me suis laissé avoir.
2: Toi, tu le fais souvent.
1: Les soirs, genre, t'es tout seul, machin, tu le mets en fonction parler, là. Ouais. Tu sais, où il te parle avec la voix un peu.
0: Je pleure et puis je lui parle.
1: Ah oui, tout à fait. Tu vois bien ce que tu veux me dire.
0: Mais

0: quelle idée.
1: Je vis à ses dépens. Bah évidemment. Je suis son micheton.
0: Je m'appelle D'Artois, c'est noble.
1: Bah voilà, évidemment. Allez, respectons.
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2: C'est Europe 2. Ça... Oh, les Spice Girls! Yo! J'ai vu la dernière fois, je les ai vus en vidéo. Et souvent, on est assez critique. C'est vrai que. C'est... Alors là, Nat, je dis pas ça que parce que t'es là, j'aurais dit la même chose. C'est très difficile d'être une femme dans ce métier.
3: Ah bah oui, surtout quand tu vieillis.
2: Non,
3: oui.
2: Parce que quand tu vieillis, les gens ne te pardonnent rien.
4: Les personnes, ouais, surtout qui gardent l'image. Voilà. Voilà. Quand tu disparais un petit peu et que tu reviens, le premier réflexe, c'est de dire putain, elle est tapée. Hein.
2: Les rides, les fesses, le bourrelet, le kilo de trop. Les gens sont très durs avec les femmes et bizarrement, moins avec les hommes. Ah, on dit les hommes, il a bien vieilli.
4: Parce
2: que
4: souvent, les hommes s'embellissent aussi en vieillissant.
2: On va dire, il a grossi, la machin, ça s'arrête là. Ouais. Sur les femmes, c'est plus méchant.
5: Ouais, mais regarde, la dernière fois, tu as regardé une vieille photo de toi et tout, tu nous as dit oh putain. C'est grave, tu vois.
4: Ouais, t'as globe.
3: Mais bah oui,
5: on regarde, de ouf.
4: On parlait de David Beckham. David Beckham, il était dégueulasse quand il était jeune.
6: De l'argent.
7: Mais Ronaldo, pareil, hein. Cristiano Ronaldo.
5: Oui. Ouais, il est dans le travers et tout. Hein.
3: Ouais. Non, mais ce qui est difficile c'est, pour une femme, c'est que si tu fais rien, tu te laisses vieillir, on dit bah putain, elle est tapée. Et si tu fais des petits trucs, genre du botox et tout, ah punaise, elle est pas naturelle, quoi.
5: Ouais.
3: Et mais en fait, on pardonne rien aux femmes. C'est ça qui est chiant.
5: Maintenant, il y a des trucs, des opérations et tout qui coûtent. Mais les yeux de la tête, et tu reviens 40 ans en arrière. Il y a des actrices et tout qui le font, et c'est hallucinant.
3: Bah oui, mais tu te fais. On te critique.
5: Non, parce que c'est
3: quoi
5: bien
3: que
5: fait.
3: Tu fasses, on critique.
5: Et on voit vraiment la personne 20 ans avant.
4: Julia Roberts, elle est revenue à avant Pretty Woman.
5: Ah, mais c'est, je te jure.
7: Et Mathie, elle a 8 ans. Hein,
2: C'est vrai.
4: Mais ça, par contre.
2: C'est vrai que t'as raison, il y a des trucs qui sont mieux faits que d'autres.
5: C'est un truc de fou.
2: Il y en a, ils arrivent, tu fais waouh, ils ont mangé un Bogdanov, et tout de suite, tu vois le truc, tu fais attends, c'est pas normal. Pourquoi le menton, il a avancé de 20 cm.
8: Je trouve que les mecs sont quand même. Bien, tu te fais sniper, toi, par exemple, sur les réseaux sociaux, quand t'avais un peu grossi et tout, tu te faisais défoncer. Maintenant, t'as maigri, on dit ah, bah, il est, ça lui fait ça le vieillir. En fait, dès que tu fais un truc, en effet, même pour les hommes, je trouve, non ?
2: Ouais, mais on s'en fout.
8: Non, c'est un autre gars, je crois.
2: Ce que je veux dire, c'est qu'une

0: Ils se font défoncer sur les réseaux, je pense pas.
1: Ça, c'est facile à dire quand t'es belle, tu mesures 1m78 et tu rentres dans du 34. Mais toutes les personnes qui ont pris 4 tailles de pantalon, tu leur dis le principal, c'est de te sentir bien. Tu te dis, mais je me sens pas bien, le je rentre plus dans mon jean. Si je respire, le bouton, il part, t'es mort. Évidemment qu'ils se sentent mal. Pour la peine, m'agace. Vous savez combien il y a de divorces en France?
2: Bah, beaucoup.
1: Beaucoup.
0: En pourcentage?
1: Il y a 250 000 mariages, 110 000 divorces chaque année en France.
0: C'est un tiers à chaque fois.
1: Un divorce pour deux mariages. Mais il y a aussi un autre chiffre intéressant. En 2025, il y a eu 45% de mariages qui ont terminé par un divorce. Ça veut dire que ça augmente.
3: Sur deux,
1: ça augmente. Voici pour la peine. Je vais vous donner des clauses qui ont vraiment existé dans les contrats de mariage. Je vais me dire c'est vrai ou faux, vito. Oui. Dans l'histoire, il existait une clause de mariage qui prévoyait 4 millions de dollars en cas d'infidélité ainsi que 300 000 dollars par année de mariage en cas de divorce.
3: Oh bah c'est possible, ça. Oui, je pense.
1: Ouais. C'était Charlie Sheen et Denise Richards qui avaient fait ça. Lui, ça l'a ruiné. Dans l'histoire, il a existé une clause de mariage stipulant que si l'un des deux époux consommait de la drogue, le divorce se ferait sans compensation financière.
4: Faux.
1: Non, en vrai, c'était entre Nicole Kidman et son mari de l'époque. Il avait dit que s'il détectait de la drogue, il y avait zéro.
4: Tom Cruise.
1: Pour aucun des deux. Non, c'était Caisse Urban, je ne connais pas. Dans l'histoire, Pietro, il a existé une clause de mariage stipulant que le contrat serait automatiquement annulé si le mari flirtait avec Shakira.
2: Oui.
1: Non.
0: Oh.
1: Dans l'histoire, Corentin, il a existé une clause autorisant une épouse à coucher avec le père, le frère ou le cousin de son mari sans risquer le divorce.
2: Bah, faux.
3: Non, c'est faux.
1: C'est vrai, c'était dans le Pas-de-Calais. Mais non, c'est faux. Non, c'est faux.
0: C'est là-bas, c'est un truc type. Il y a juste à cocher, à remplir.
1: Oui, donc.
4: Théorie.

0: rien de personnel.
1: Il te reste 6 mois.
2: Ah, ouais. Genre la Dacia.
0: Dans l'histoire, il a existé, au fini Vito, oui, une clause prévoyant qu'une épouse devait retrouver son poids d'avant grossesse sous peine de pénalité financière, vrai ou oui, faux.
3: Je pense que, avec tout ce qu'on a dit, je pense que c'est vrai.
2: Ouais, ça peut être vrai, ça.
0: C'est vrai. Oh, c'est vrai, la dame, elle l'a signé et le contrat a été validé. Vous restez avec nous dans un instant. Blind test pour tout le monde.
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0: faut que tu choisisses le plus nul de tous pour que tu puisses gagner. T'es en haut-parleur là, t'es comment? Ouais. T'es sur quoi là? T'es sur haut-parleur?
1: Non, je suis en normal.
0: T'es pas en kit main libre?
2: On s'entend derrière.
1: Ouais. Non plus.
0: Je m'entends derrière, c'est pas normal. Si je m'entends derrière, c'est que t'as dû mettre.
1: J'ai rien mis du tout, je suis à l'oreille.
3: Là, c'est mieux.
4: Quelle bande d'esprit, ces auditeurs.
0: Mais Nicolas, mais tu crois que tu vas me la faire à moi, Nicolas? 74 ans de radio, ouais. j'ai vu naître Julien Lepers et Michel Drucker, c'est à moi que tu dis ça? J'ai mis des claques sur le cul à Jean-Pierre Foucault quand il avait 2 ans. Hein, je vais changer ses couches et tu me fais croire à moi que je vais pas détecter quelqu'un qui a mis un haut-parleur. Mais il est marrant, lui. Voilà, sans déconner, c'est moi qui ai lavé les dents de Guy Lux quand il avait 3 ans. Ah, Evelyne Leclerc, je l'ai emmenée sur le pot de chambre, elle était toute jeune avant de tourner manège, mais je les ai tous connus. Bon, prépare-toi, premier son, donc tu choisis qui d'abord?
1: Allez, je vais choisir Nathalie.
5: Allez, bah, t'es sûr de gagner. Hein.
0: Quelqu'un t'a dit qu'elle était nulle ou pas?
5: J'écoute classique jazz.
0: Pardon? Qui te paye? C'est classique jazz qui fait l'échec à la fin du mois?
5: Non, mais bon, j'écoute tes musiques, tu sais.
0: C'est classique jazz.
5: On en parle de tes musiques.
0: Ouais, la chatte, ah ouais, non, c'est là où il y a les. Bon, allez, on y va, attention. Premier, il faut donner le chanteur.
3: Peu importe, je pense.
0: Pas le titre, pas le titre. Le titre, c'est trop facile. Ouais. Le chanteur, le groupe. Allez. On y va.
1: Nicolas, oui. The Weeknd.
0: The Weeknd, bien sûr. Nat, il lui faisait les signes avec la bouche. Elle disait, mais non, on n'est pas encore en week-end.
6: Mais non. Trois jours.
0: Puis tout à l'heure, il faisait week-end. Mais non, je n'ai pas encore le week-end.

0: de façon très discrète.
1: Bâche-le.
2: Et là, elle les regarde, elle fait ah ouais, maman. T'entends Bachelet, tu chantes Queen, alors que c'est ça. Oh non.
3: Laissez parler Vito.
4: C'était les cons.
0: C'est chez toi en plus.
2: Mais ah ouais. Oui, Freddy en Mercury.
3: Plus, à Bollard,
5: c'est
3: le chante.
5: C'est la seule qui chante comme ça, Bollard.
2: Elle adore chanter Queen à Bollard. Vous avez Queen avec maman, c'était l'horizon.
3: Ça peut le faire aussi. Hein.
1: Je suis désolé pour tout le monde.
3: Il y en a encore une.
0: Un dernier.
5: Rattrape-toi, Nat.
3: Non, mais je regarde plutôt.
2: Et là, vous l'aidez pas.
1: Suspect.
2: Allez, dernier.
0: Ça ne sert à rien. Allez, on va voir juste à quel moment elle va trouver.
3: Jean-Jacques Goldman.
0: Je ne l'ai pas non plus. Ça
3: Bah, comment tu trouves ça? Genre, j'écoute ça.
1: C'est quoi ça?
3: C'est Seb. C'est Cohen.
1: Non.
0: Nico?
6: C'est Mister.
2: C'est à quoi?
3: À quoi?
6: Ouais.
2: C'est ça?
1: Bon, j'ai l'impression que c'est Nicolas, ça. Nicolas, bravo. D'abord, Nicolas, bravo.
0: Bravo.
1: Nicolas.
6: Mister Jones,
3: même. Grâce à moi, t'as
1: Nicolas,
3: gagné quand même.
1: Ouais. Enveloppe A, enveloppe B, il y a une enveloppe, il y a 200 euros, il y a une enveloppe, il y a.
0: 2 euros.
1: 2 euros. Enveloppe A ou enveloppe B?
6: Allez, le A comme Amandine pour ma femme.
3: Ah.
1: Pour qu'il n'y ait pas de tricherie.
2: Est-ce qu'elle est plus lourde que l'autre?
1: Bah, c'est écrit, donc c'est le même.
5: Ah, merde.
1: Pour, avec 200 euros, tu ferais quoi?
6: Alors, je lui paierai un petit resto à ma femme.
1: Avec 2 euros, tu ferais quoi?
0: Un resto aussi, mais ouais.
6: Ça lui achèterait un bonbon?
0: Ouais.
1: Dans l'enveloppe numéro. Dans la A.
0: A.
1: Il y a.
5: Roulement de gougoutte.
1: Restez avec nous.
0: Mais non!
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1: Et vous le saurez dans 2 minutes. Restez là! C'est Europe 2 que vous écoutez, à tout de suite.
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professionnelle tardive. Le dispositif prévoit la création notamment d'un Inserscore, un indicateur des débouchés professionnels et salaires médians selon les formations. Un parent sur trois déclare que son enfant était victime de harcèlement ou de discrimination à l'école dans une enquête publiée par le Défenseur des droits. Le handicap, l'apparence physique, le milieu social, la couleur de peau, la religion ou l'orientation sexuelle sont les principales causes de discrimination. Le Défenseur des droits appelle à une meilleure formation effective de la communauté éducative. L'homme de 23 ans, suspecté d'avoir tué à coups de couteau une collégienne de 14 ans dans le département de l'Aisne, est passé aux aveux ce matin. Il pourrait s'agir d'un ancien petit ami de la victime, selon le parquet. Des liens que vont tenter d'établir à présent les enquêteurs. Le corps sans vie de l'adolescente a été retrouvé hier matin dans une rue de la

0: un jour férié, te dire que t'as 200 euros, je...
1: Deux enveloppes.
0: Nicolas,
2: je peux choisir pour toi.
3: L'enveloppe B.
2: Ah.
4: Il a réfléchi quand même.
0: J'ouvre l'enveloppe B. Bravo. 200 euros.
2: Bravo.
0: Alors là, je suis ravi. 200 euros pour toi.
2: Je suis contente.
0: Je te fais un gros bisou, mon ami.
4: Là, on a le mec du juridique qui vient de sauter par la fenêtre.
0: Ouais, allez, bisous. Bisous, dans un instant. On a la station service. Regardez, partout derrière, nous avons un coucou à une auditrice qui s'appelle comment ?
3: Audrey.
0: Bonjour. Salut Audrey. Bonjour ma petite Audrey, où est-ce qu'elle habite ? Oh là, il y a du soleil là, où est-ce qu'elle est Audrey ?
3: Je suis à Die.
0: À quoi ? À qui ?
3: À Die, D-I-E, dans la Drôme, à Die.
0: Ah, à Valence.
3: À une heure de Valence.
0: D'accord, très bien, comment ça se passe là-bas à Die ? T'es à la station service ?
3: C'est ça, j'y suis, je suis prête. Bon, j'espère pas que ça va faire comme le monsieur d'avant, parce qu'il me porterait la poisse, lui, c'est 50,01€.
0: Il a fait 0,1. Ouais, oui. Il a fait 50,01. Combien tu voudrais
3: faire bien, je sais pas, on attend, je mets la carte, c'est
0: combien tu voudrais mettre ? Vas-y, fonce, combien tu voudrais mettre dans ta voiture ?
3: Ah bah, comme vous voulez, vous me dites.
4: Ah non, c'est toi qui choisis. C'est peut-être toi qui vas payer, donc.
0: C'est ce dont tu as besoin. N'oublie pas que si tu te trompes et que tu dépasses la somme, c'est toi qui payes, oui. Donc.
5: Mais 150.
3: Allez-y, je vous lance le défi. Dites-moi ce que vous voulez que je mette.
5: Mais c'est pas avant. Ce qu'il y a dans ton réservoir.
2: T'as quoi dans, oui. Est-ce t'as que t'es à sec ?
0: T'es à sec ou il y a de la place ?
3: Je suis à moins de la moitié.
0: C'est quoi comme voiture ?
3: Oula, c'est un Toyota Pro Ice, une camionnette.
0: D'accord,
4: il y a du réservoir.
0: C'est du diesel ?
3: C'est du diesel.
2: On pense qu'on peut
5: 70. 50 euros.
2: 49,05.
0: 42.
5: 42. Non, mais pas 42 piles. Ouais. 42.
0: Non, arrête.
5: 48,08. 42,38.
0: Non, c'est trop dur. 42 euros.
5: Mais ça change rien. Hein.
4: Non, ça change rien, c'est pareil. Ah oui.
3: Alors attends, du coup, tu
5: fais tout le temps des chiffres ronds.
0: Bon, 42,20.
3: Je sais même plus le code de ma carte.
5: 42,20.
3: 42,20. Non.
0: 42.
3: Attends, deux secondes. Alors, mince, c'est quoi mon code ? Oh là là,
2: non. Ah bah là, on peut pas t'aider. Hein.
3: Attends, non, mais là, vous me mettez un stress. Oh,
5: te stresse pas.
0: 42,20.
4: 42,20.
2: Bah arrêtez de l'embrouiller.
0: Quoi, attends, t'as plus le numéro de ton code de carte bleue ?
2: Mais elle est stressée,
3: non, mais là,
2: la
3: vous m'avez mis un stress. Ah bon, bah attends. Je suis tellement stressée, vous pouvez
4: m'aider. Essaye, je sens bien 75,25.
0: Non, c'est ce qu'on va faire.
3: Déjà.
4: C'est drôle.
3: Attends, je te jure, je suis en stress.
0: Non, mais laissez-la, elle va trouver. Attendez.
3: Attends, je vais retirer parce que sinon.
0: Vas-y, t'inquiète.
5: T'inquiète, on a le temps.
0: T'inquiète, on a le temps.
3: Sérieux, je suis désolée.
5: Après, tu peux faire sans contact.
3: C'est un truc de fou qui m'arrive.
0: Bienvenue.
3: Mais qui mène tellement de stress.
0: Dans l'émission du jeu de la pompe, le principe est simple : mettre sa carte et se souvenir de son code. Ne bougez pas. Nous
3: c'est
0: sommes.
3: Désolé.
2: Ah, on est sauvés.

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0: Côté de Lyon.
1: Ah, d'accord. Tu fais quoi à côté de Lyon?
0: Je suis prothésiste dentaire.
1: D'accord. Ça se passe bien?
0: Ouais, ça va.
1: La danse a jamais été mon truc.
0: Si, mais bon, c'est les collègues de boulot qui sont pas toujours top. Mais
1: on les embrasse, ils sont à côté. Ils sont à côté, ils t'entendent. Alors fais un gros bisou. C'est des filles ou des garçons avec qui tu bosses?
0: Il y a de tout, filles, garçons.
1: Parce qu'on dit toujours que dans les bureaux, le plus difficile, c'est entre filles, la relation.
2: Souvent.
0: Ouais, les filles, c'est quand même des petites garces. Hein.
1: C'est pas évident. Les filles entre elles, il paraît que c'est pas évident. Sébastien, comment il va, mon Seb?
3: Non, c'est Emmanuel à la place.
1: Sébastien, d'accord. Il nous a quittés.
4: Il va bien, mais tu peux m'appeler Sébastien. Il n'y a pas de souci.
1: Qu'est-ce que tu fais, Emmanuel, dans la vie?
4: Je suis commercial.
1: D'accord, ça se passe.
4: De la pièce auto.
1: Ouais, ça se passe bien en ce moment?
4: Ça se passe très bien.
1: Bon, très bien. Dans quel coin de France?
4: En Bretagne, à Rennes.
1: Excellent. Et enfin, on terminera par Béatrice. Qu'est-ce qu'elle fait, Béatrice, dans la vie?
5: Bonjour, je suis assistante maternelle.
1: Ça va, ils sont gentils les enfants, ils ont quel âge?
5: 18 mois, 20 mois et 4 mois.
6: J'allais dire 18 ans.
1: Moi aussi, 18 ans, 22, 24. Maman, je les garde, mais c'est compliqué. Vous allez chacun jouer, vous m'avez donné une somme d'argent hors antenne, vous ne vous êtes pas parlé avant, on est d'accord?
5: Non.
1: Bon, vous ne vous êtes pas parlé, vous ne vous êtes pas concerté, le principe entre 1 euro et 1000 euros, vous me donnez 3 sommes d'argent. Moi, je les ai, je les vois. Ah.
2: Est-ce que c'est sport?
1: Ah, là,
2: il y a du sport?
1: Ah, il y a du grand écart.
6: Voilà. Ah, il y a un grand écart.
7: Il y a des joueurs.
6: Une Jean-Claude Van Damme, on appelle
1: vous
6: ça.
1: Êtes pas, vous, ah oui, c'est ça. Deux chaises, grand écart, testicules dans l'air. Dans le vide.

0: T'as des frais?
1: Oui, ah, une petite voiture à réparer un petit peu.
0: Mais voilà. Audrey, prothésiste dentaire. Toi, t'es blindé, toi.
2: Ouais.
0: Non.
1: Dans les dentistes qui sont blindés.
0: Ouais, voilà, ouais, voilà, c'est ceux qui surfacturent, bien sûr que oui.
2: Non, mais la vérité, combien ça se vend une prothèse au dentiste qui te la revend 2000 balles?
0: Ça, c'est pas idiot. C'est pas idiot.
1: Ah, ben, par exemple, une couronne céramique que nous, on va facturer 100 euros, il va faire une marge de minimum x3. Voire x5 dessus.
3: Oh, voire x15 quand ils les achètent sur Temu.
0: Ah, pourquoi, ouais, pourquoi je te la commande pas directement chez toi?
2: Ouais, et il te la pose.
1: Ah ben, on peut passer avec un de nos praticiens et nous, on te fait avec grand plaisir. Mmh. On peut te faire tes prothèses avec grand plaisir.
4: Ouais. Alors, on va garder ton numéro.
3: Tu vas voir un plombier, il fait ça comme ça, bon, avec une vis.
0: Sébastien, pas Sébastien, Emmanuel.
5: Oui.
0: Ah, oh, Emmanuel, j'adore comme il est joueur. Emmanuel, combien t'as dit, Emmanuel?
5: Moi, j'ai dit 600.
0: Au revoir.
2: Oh là là, bravo.
3: Mais ça se tente.
0: Bravo.
3: Ne niflez pas par le bas.
0: Bravo. Mais au revoir. À bientôt, mon ami. Je te fais un gros bisou. C'était très court, c'était très bref, mais c'était très bon.
5: Oui.
0: Il reste Audrey et Béatrice. Béatrice, tu nous as dit combien, l'assistante maternelle?
1: 370
0: euros.
3: Pas mal.
2: Ah non, c'est joli, ça.
0: Mais Audrey ça a-t-elle joué la sécurité? Audrey a-t-elle mis en dessous? Audrey, combien tu as mis?
1: J'ai mis 148.
0: Ah, Audrey, 148 euros à la mi-bas. Salut.
1: Je suis pas une fin, mais je préfère assurer le coup et me contenter de pas grand-chose.
3: Ah, elle a raison.
0: Elle a raison. Elle joue 2 minutes, bam, elle a pris 150 euros.
4: Bah, voilà.
0: Elle a raison.
2: Tu pourras t'acheter une prothèse à toi-même.
0: Je t'embrasse fort, Audrey. Tu pourras t'acheter une couronne que tu pourras te fabriquer. Bisous, ma belle.
1: Merci beaucoup.
0: Continue de nous écouter. Au revoir, Béatrice.
1: Ça marche.
0: Au revoir, Béatrice.
1: Au revoir, bisous.
0: Bisous, bisous, les filles. Bon week-end.
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0: Céline Dion dans un instant.
2: Céline.
0: Qui va gagner ses invitations pour Céline Dion? Qui sera dans la salle grâce à nous, en cadeau? Elle sait là et vous le saurez, c'est peut-être vous. Si vous êtes inscrit en envoyant Céline au 7 12 13, soyez près de votre téléphone. Je peux vous appeler dans 2 minutes 30.

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3: Merci d'être là tout le monde. Ah, il va y avoir un petit moment de douceur. Jérémy, c'est notre auditeur fan de Céline Dion qui avait eu des places et qui a dit j'en ai eu 6. Donc je vous en offre.
4: Franchement, c'est très généreux.
3: C'est bien, donc j'en avais déjà offert. Bravo, merci mon Jérémy. C'est incroyable. Il y avait moins de 1% de chance d'avoir des places pour les gens qui se sont inscrits. C'est fou quand même.
5: J'imagine.
3: Et là,
4: grâce à Europe 2.
3: Vous savez qu'on a plus de chances de réussir une blague improvisée qui fait rire tout le monde que d'avoir des places pour Céline Dion.

0: Exactement ça.
1: Émilie, Émilie, c'est pas de la rigolade, Émilie, parce que ce que nous offrons, c'est deux places.
0: Ouais.
1: Pour le concert de Céline Dion avec le transport et l'hébergement à l'hôtel.
2: Ah, mais c'est pas gagné encore, on appelle comme ça. Hein.
1: Tu habites où? Tu habites où?
0: J'habite juste à côté de Soissons.
3: Ah, c'est trop loin.
0: Dans l'Aisne.
3: Le vase.
1: Ça va pas nous coûter trop cher dans ce cas-là, l'hébergement.
0: J'ai même venu faire un spectacle chez nous, à Belleu.
1: Ouais.
0: Je suis venue te voir il y a quelques années.
4: À Belleu.
5: Ouais, c'est chez toi.
1: Alors vous savez, moi j'ai fait des spectacles dans des villes. Même moi j'ai découvert les villes.
2: C'est pas Los Angeles, New York.
1: Ah, c'est Belleu, mon ami.
3: Belleu.
2: London.
1: Belleu.
2: Belleu. Ladies and gentlemen, welcome to Belleu.
0: On a l'air de se moquer, hein.
1: Ah, évidemment, les Belleu.
3: Ils sont cinq.
1: On a pas les Oscars, on a les Gaspard. Belleu,
0: Gaspard. C'est beaucoup mieux.
1: Ma petite Émilie, t'as pas eu de place par la voie normale?
0: J'ai essayé, j'ai été présélectionnée, mais en fait, après, j'ai pas réussi à en avoir.
2: Ah, bah, comme là, pareil.
4: Ouais, c'est dommage, hein.
3: C'est con. À ça, hein.
2: À ça. Yes, pas loin, hein.
0: Merde, alors, décidément.
1: Grâce à Europe 2, je suis ravi de te le dire. Tu gagnes tes invitations pour le concert de Céline Dion.
2: Tu as l'hébergement, tu as le transport, tu as tout qui est réglé. Tu vas y aller avec qui?
0: Je vais y aller avec ma belle-mère.
2: Avec ta belle-mère.
4: Je comprends que ça fasse pleurer.
1: Ah ouais, bah moi aussi.
2: T'es obligé, c'est ça?
3: Elle a l'air chiante.
2: Elle te menace, dis-le, hein.
0: Non, elle est géniale.
1: C'est une belle maman, c'est ça?
0: Ah ouais, elle est top.
1: Ah bah écoute, tu vas pouvoir l'emmener, vous allez pouvoir être là-bas dans le concert, grâce à nous. Bon, j'ai pas besoin de te demander si t'es contente alors.
0: Pas du tout. C'est merveilleux, en plus je vous adore, je vous écoute tout le temps. Vous nous mettez, vous êtes solaire, vous nous faites tellement du bien au quotidien, franchement c'est top.
1: Bah,
0: merci pour tout.
1: T'es un amour, merci, merci du fond du cœur d'être de nous écouter. Les places, on va te gérer tout ça, on va vérifier tes coordonnées et on va te les envoyer. Bisous ma belle.
2: Je crois qu'on a fait une heureuse là.
1: Allez, je vous souhaite un bon week-end. Voilà, ça me fait plaisir. Je t'embrasse fort, bisous bisous.
0: Ah, merci, c'est top.
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1: Oui.
5: Du bonheur aux gens.
2: C'est pour ça qu'on fait ce métier.
1: Pour ça, pour faire pleurer les gens.
4: Voilà.
1: Ça fait de l'audience, tout ça. Les gens, ils sont dans leur voiture, ils chialent. Ouais. Toute l'autoroute à 7, là, le péage de Saint-Arnaud, ils chialent. Tout le monde chiale. Les mecs, les flics, ils posent des radars, ils sont en train de chialer.

0: active avec écrit dessus pisse heureux, pisse content, mais surtout pisse dedans.
1: Ah oui. Ça c'est classe. Ouais.
0: Le bâton d'un magnum chocolat éclat amande. Le bâton.
2: Mais tu peux en lécher, il en reste un peu des fois.
0: Un chèque de 100 balles et un Mars.
3: Ah, voilà.
0: Il y a aussi une boîte d'apéricube parfum nature, c'est celui qu'on a le moins maintenant.
3: Bah
0: c'est
3: ouais, non, pas ouf. Mais...
0: Une gourmette gravée avec le prénom Jean-Michel.
2: Mais oui, si je t'appelle Jean-Michel,
1: c'est super pratique. Bah, hein.
0: Et une photo dédicacée de Frédéric François. Dans un instant, il y aura Benoît, Corentin, Stéphanie, Martine et Julia qui vont jouer avec nous. Il y a peut-être à gagner les 100 balles à Mars.
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0: C'est Europe 2, nous sommes aujourd'hui jeudi, demain c'est le 8 mai, c'est férié.
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0: plaque décorative avec écrit dessus pisse heureux, pisse content, mais surtout pisse dedans.
1: Ah, ça, dans tes toilettes.
0: À mettre dans tes toilettes et tu penseras à nous à chaque fois. Surtout, surtout ton mari pensera à nous.
2: Et tu la mets pas dans le salon, oui, hein, parce que des fois.
3: Oui.
0: Je te fais des gros bisous.
3: Sortie des fêtes de Bayonne, c'est des choses qui peuvent arriver.
0: Oui, voilà. Bisous Martine, bisous à toi.
3: Bisous.
0: Bon week-end, bisous. On a Julie, ça va Julie?
4: Coucou Chloé.
0: Allez, salut Julie. On est parti Julie, attention, on enchaîne. Allez, c'est parti, Julie. Erreur, dealer, diams. Ah ouais.
2: Ah oui. Ah, je l'ai.
4: Erreur, dealer.
2: Celle-là, je l'ai.
0: Diams.
4: Et Diams,
0: la chanteuse, je t'aime.
2: Ah. On aurait pu rajouter Oups.
5: Ah, tu vas l'embrouiller là.
0: Erreur.
4: C'est la chanson là.
6: Oui.
4: La boulette.
6: Oui.
0: Ah, oh, c'est excellent. Ah, bon. Une boulette, c'est une
4: la
0: erreur.
4: Boulette,
0: oui.
4: C'est la boulette.
0: C'est pas du tout ça cette chanson. La boulette. Pas du tout la même chanson.
4: Oh, écoute, je fais version française.
6: On dirait moi.
0: Allez, Diam, chante-moi une chanson. La boulette. Maman.
4: On se moque pas. Mais j'ai trouvé quand même. Hein.
0: Alors, vas-y, donne-moi une case. On y va.
4: Allez, le 9.
0: 9. Oh, ça c'est beau ça. Tu gagnes un almanach, ou almanach, je ne sais plus comment on dit, qui répertorie tous les horaires des marées de la Manche, et ça va beaucoup te servir, ça, selon où tu habites où?
2: Pays Basque. Ah non, c'est pas elle.
4: À côté de Grenoble.
0: Bien sûr.
6: Le Dunkerque, c'est pas mal.
0: Tu sais, le jour où tu arriveras sur les côtes de la Manche, tu prendras ton almanach, tu diras 12h18.
1: Allez.
0: Et ça, c'est pas facile. Bisous.
2: Bravo. Salut Julie. Très beau cadeau, ça.
4: Merci.
0: J'adore moi ces cadeaux de merde. Ça me fait tellement. Alors le chèque de 100 balles et 1 mars ne sont toujours pas tombés.
2: Ah bah oui, du coup.
0: On finit avec Corentin, peut-être pas le nôtre, un autre.
1: Allez.
0: Corentin, quel beau prénom, tu fais honneur Corentin. Hein,
1: intérêt.
7: Ah bah ça, faut bien. Bonjour Coé, bonjour l'équipe. Salut. Et bonjour Corentin.
0: Salut mon champion Corentin, on est parti. Trompe-l'œil. Gland.
1: Corentin.
0: Cloug. Trompe-l'œil.
1: C'est pas évident.
0: Gland. Cloug.
6: C'est dur.
8: Je crois que je l'ai.
7: Gâteau.
6: Oui, bah. Ah, oui,
7: je prends un gâteau. Alors. Trompe-l'œil, le cloug et puis un gland, le gâteau.
0: Le gland
7: crémeux. Bah, oui, voilà.
0: Bien sûr. Eh bien, c'est une bonne réponse. Bravo, j'avais pâtisserie.
2: Bravo.

Un bon début de soirée à vous sur Europe de Pop Radio, plein de courage hein, pour cette fin de journée. Tiens, je viens de voir une info. Pour ceux qui bossent beaucoup sur leur écran, il y a un développeur japonais qui a créé une appli qui affiche un gros chat à l'écran et vous oblige à faire une pause. Ça, c'est pas mal. En plus, si vous écoutez Europe 2 pour vous détendre, c'est parfait. Avec le bon son que je vous envoie pour la suite, la Coldplay Viva la Vida qui va débarquer. Et avant ça, voici Shakira et Ed Sheeran. C'est Hips Don't Lie sur Europe 2 Pop.

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0: remixé par David Guetta. C'était Just the Way You Are sur Europe 2. Soyez tous les bienvenus, il est 19h02. Bon, ça va. Allez, pour la suite, 30 minutes pop non-stop qui se poursuivent avec Maroon 5, Angèle et Justice. Je l'adore, ce son. Et puis David Guetta qui est de retour aussi sur Europe 2. Pour l'info avec Grégory Macky. Salut Grégory.
1: Salut Sandra, bonsoir à tous. Ciel dégagé sur une grande partie du pays ce soir. Il va faire beau demain. Prévision détaillée dans deux minutes. La maîtrise du langage, le raisonnement scientifique et la qualité de la rédaction au bac, ce sont les objectifs fixés par le ministre de l'Éducation nationale pour la prochaine année scolaire. Édouard Geffray a adressé aujourd'hui sa circulaire de rentrée à tous les personnels de l'Éducation nationale. Un texte élaboré sans concertation qui relève clairement d'un exercice de communication, a réagi le syndicat SNES-FSU. À tout le pays, coloré en rouge par bison futé ce soir. Les conditions de circulation sont déjà compliquées en ce moment en raison du long week-end de 3 jours. Celle qu'il y a notamment sur la 13 depuis la région parisienne vers le Grand Ouest. Des bouchons aussi dans la vallée du Rhône entre Lyon et Marseille. Transport toujours avec une nouvelle liaison maritime entre la France et l'Irlande. La compagnie irlandaise Hibernia Line a officialisé aujourd'hui le lancement d'une ligne de ferry entre Boulogne-sur-Mer et Cork. Une liaison inédite entre les deux villes, 6 traversées par semaine à partir de la mi-juin. La Cour de révision rendra sa décision le 2 juillet. Elle s'est penchée aujourd'hui sur une nouvelle requête déposée par Dany Le Prince, cet homme condamné à la perpétuité pour un quadruple meurtre commis dans la Sarthe il y a plus de 30 ans. Dany Le Prince, aujourd'hui âgé de 69 ans, dont 18 passés derrière les barreaux, clame son innocence et demande donc un second procès. Il est sorti de prison en 2012 après avoir obtenu une libération conditionnelle. L'homme de 23 ans, suspecté d'avoir tué à coups de couteau une collégienne de 14 ans dans le département de l'Aisne, est passé aux aveux. Aujourd'hui, il pourrait s'agir d'un ancien petit ami de la victime. Selon le parquet, le corps sans vie de l'adolescente a été retrouvé hier matin dans une rue de la commune de Ferrand-Tardenois. Après le PSG hier soir, c'est au tour de Strasbourg d'écrire l'histoire. Ce soir, les Alsaciens affrontent le Rayo Vallecano pour une place en finale de la Ligue Conférence. Début du match à 21h. Et puis quelques mois après la fin de sa tournée mondiale, revoilà Billie Eilish, non pas sur scène, mais sur grand écran, sorti aujourd'hui au cinéma de son film Concert. Une immersion en 3D au cœur de son dernier show, les meilleurs moments, mais aussi les coulisses de sa tournée. Et derrière la caméra, pas n'importe qui, puisque c'est James Cameron qui co-réalise le film avec la pop star. Billie Eilish ce soir, mais aussi dimanche, donc dans vos salles de ciné préférées. Le temps reste globalement clément cette fin de journée. Juste la Bretagne et le Cotentin concernés par des passages nuageux. Un peu les Pyrénées aussi. Sinon ailleurs, le ciel est largement dégagé. Allez, quel temps pour ce week-end de 3 jours. Demain, le soleil va briller sur les 3/4 du pays. Quelques grisailles près de l'Atlantique et en Bretagne et Normandie. Le mercure remonte légèrement de 18 à 21 degrés au nord, de 21 à 24 au sud. Un

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1: Bon début de week-end, bienvenue sur Europe 2 Pop Radio. Avant d'écouter Charlotte Cardin, voici un bonus pop Europe 2 qu'on adore. Voilà Yves, Who's That Girl, Europe 2.

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0: haut de la place.
1: Un dojo ?
0: Pas un dojo.
1: Une maison ?
0: Pas une maison.
2: Bah, tu essaies de faire le matelas le plus haut ?
0: Non, c'est une pas le matelas le plus haut.
3: C'est avec des humains, je suppose.
0: Alors, ils ont, alors je vais vous aider, ils les ont accrochés dans leur dos. Et ensuite, quand ils font.
2: Un pogo, des pogos, une grosse pogo.
3: Une domino, domino.
0: Ils ont fait une partie de domino.
3: Ah, je faisais un internat.
0: En tombant les uns sur les autres.
1: Attention.
0: Belle réponse de Corentin.
1: Ça surprend.
0: On va terminer avec une question d'un auditeur, fan d'Ottawan, monsieur T.I.S. Asso. D.I.S. Asso. D.I.S. Asso. Un homme détient un record du monde complètement inutile, mais très impressionnant. Il a porté 260 t-shirts en même temps. Quel a été le principal problème à la fin du record ?
3: Il a eu trop chaud, il est tombé dans les pommes.
1: Ouais. Non, il a étouffé.
4: Il a été compressé.
2: Bah déjà, oui, il ressemblait...
0: Il n'était pas compressé, plus simple.
1: Il n'a pas pu les enlever ?
0: Il a, alors si, quelqu'un lui a enlevé, mais...
2: Bah, il
0: a
2: la tronçonneuse.
0: Il a, c'est pas qu'il avait trop chaud. Bon, c'est bête.
2: Il pouvait plus sortir, en fait.
0: Ah, si, il pouvait sortir.
1: Il a pété, il est mort étouffé.
4: Non. Il pouvait plus bouger.
0: Non, si, il pouvait plus bouger, mais surtout...
4: Les bras.
0: Il ne pouvait plus baisser les bras. Ressemblait à un bibendum qui avait avalé une armoire C. Ah, bonne réponse de Vito. Mes chers moins grosses têtes, c'est déjà fini pour aujourd'hui.
3: Non, Laurent.
0: On se retrouve la semaine prochaine et on se quitte avec cette actu qui vient de tomber. France Gall aurait un frère caché qui s'appellerait Steven C.
3: Steven C. Gall.
0: À bientôt, à la prochaine.
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1: Voici la compile des excuses pour ne pas aller bosser au mois de mai. D'abord la chanson de l'employé qui n'en a rien à foutre.
3: Je me tire, demande pas pourquoi je suis parti sans motif.
1: Allez, voilà. Direct. La chanson du patron qui veut pas lâcher son employé qui est parti en vacances.
4: J'irai, tu iras.
1: Bah non. Ah non, parce que je suis parti avec ma femme. Il y a un truc qui marche bien aussi, c'est l'excuse médicale. Attention, celle-là, elle est précise.
5: J'ai la caquette qui colle, j'ai les bonbons qui font des bons, j'ai la caquette qui colle,
6: je crois que je vais faire le pont.
1: Ah, oui. La chanson claire, nette et précise de l'employé qui veut se barrer.
7: Il est venu le temps
8: qui te travaille.
9: Bonne excuse,
1: hein. Puis alors, si t'es bien confortable, hein, dromadaire.
9: Tout en haut, comme ça.
1: La chanson du gars qui a pas prévenu son patron et les enfants.

0: aussi.
1: Ah, c'est chiant de bosser, en fait. Ouais, ah bah,
2: et enfin, la chanson quand t'as posé beaucoup, beaucoup, beaucoup de jours au mois de mai. Ah.
1: Le 1er mai, le 8, l'ascension avec le pont, la Pentecôte et le soir du Bayern PSG.
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1: Et le 1er mai, le 8, l'ascension avec le pont, la Pentecôte et le soir du Bayern PSG.
2: Bah. Voilà. Ah ouais, c'est vrai, ça fait beaucoup quand même. Hein.
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3: Pendant près de 6 ans, c'est le bâtard du jour. Celui-là, je vais me le faire.
4: Les babatards, les babatards.
5: Les quoi?
4: Les bâtards du jour. Wouh.
3: Pendant 6 ans,
6: Nurul Ziaswani
3: a consacré sa vie à son mari. Je me suis trompé tout à l'heure, je croyais que c'était le monsieur. C'est la dame Nurul.
6: Ah,
3: Nurul Ziaswani. Elle l'a nourri. Elle a soigné ses blessures. Elle l'a accompagné à chaque étape de sa reconstruction parce qu'il a eu un grave accident. Mmh. Elle n'était pas seulement son épouse. Elle est devenue son pilier. Et puis grâce à elle, il s'est rétabli.
7: Ah, bah,
6: tout va bien.
7: Ah,
3: et dès qu'il s'est rétabli, il a demandé le divorce et il s'est remarié avec une autre une semaine plus tard.
8: Mais non. Ah bah là oui, c'est...
3: Moi je pense que ce monsieur, tu sais, il est passé à l'étape d'après de tu vas aller en enfer.
6: Ah bah là oui.
3: Je pense que lui, Satan l'appelle tous les jours. Tu sais, nous c'est du démarchage téléphonique. Nous c'est
6: les
3: Bouygues, SFR, les panneaux photovoltaïques. Ouais. Lui c'est Satan qui dit oui, dis donc. Il l'appelle et quand il répond pas, il lui laisse des messages, Satan.
9: Je t'attends.
3: Allez, viens.
9: Ouais.
3: J'ai mis le thermostat 15. Ça chauffe. Viens.
6: Je m'en
3: pas. Prends pas de pull. T'en mets pas.
8: Je t'envoie un snap.
3: Ah, tu vas voir, j'ai aimé.
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0: Antenne d'Europe numéro 2, on a un point commun. Ah. On amène et on ramène les gens chez eux.
1: Oui, c'est vrai.
0: Bon, nous avec du retard, mais sinon c'est pareil.
1: Oui, c'est vrai.

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3: Notre président était en déplacement en Arménie. Vous avez vu, il a chanté du Charles Aznavour.
4: Oui.
3: Bon, ça s'est fait comme ça. Alors, le problème, c'est que certains Français n'étaient pas contents parce qu'il a dit que, honnêtement, les Français galèrent à se payer un plein d'essence et pendant ce temps-là, il va chanter. Bon.
5: Je pense qu'il n'y a pas trop de rapport, mais.
4: Mais oui.
3: Bon, on va quand même l'appeler pour voir ce qu'il pense de tout ça. Appelez-moi l'Élysée, s'il vous plaît. Merci beaucoup.
5: On a le numéro du président.
3: Ouais.
6: Vous êtes en communication avec le standard de la présidence de la République française.
7: Mais arrêtez de m'appeler! Je m'en fiche de ces panneaux solaires à la con, là! Je m'en fous de l'écologie! Laissez-moi tranquille! Commence à m'embêter, Brigitte, il m'embête! Je vais me fâcher tout rouge, hein!
3: Monsieur le Président,

0: radio. Ouais. Oh, sorry les loulous. Non, mais parce que depuis hier soir, là, je n'ai que des appels pour des énergies, machin, bidule, là, ça me saoule. Donc, bon, après, je vous le cache pas. C'est mon excuse quand le cornu, mon petit cornichon m'appelle.
1: Ouais.
0: Je fais genre j'en ai marre des démarchages téléphoniques et je lui raccroche à la gueule. Ah voilà, je vous le dis. Non. Je suis tout à fait honnête, je vous dis tout.
1: J'ai bien vu. Petit bad buzz, disons, monsieur le président, on parlait de ça. Là, les Français vous reprochent d'aller chatter en Arménie alors qu'ils galèrent à faire le plein d'essence. Vous en pensez quoi?
0: Mais ils ne sont jamais contents, sans déconner. Ils commencent à me courir sur le haricot, les Français. Ils ont un président comme moi qui pousse la chansonnette, qui chante bien, et faut qu'il gueule.
1: Oui,
0: non mais le Français gueule toujours.

0: Quand la passion pousse, mais pas toujours au bon endroit, c'est ce soir dans 90 enquêtes sur C'est Star.
1: Évidemment, mais oui. Le jardinage, c'est aussi des soucis de voisinage.
0: 100 jours dans les guerres de voisinage. Dans un petit quartier tranquille, ça dégénère. Bernard, 78 ans, plante des tomates cerises. Le lendemain, il en manque une, puis deux, puis 10. Pour lui, c'est clair, c'est Roger qui les pique. Roger, 82 ans, qui le dit, goûte. Non loin de chez là. Pff, allez, allez, on va la refaire, ça. Allez, sauter une ligne, ça, sauter.
1: Non, alors, vous savez quoi,
0: mais
1: vous savez, non, mais ça arrive au plus grand, parce que je crois que dans

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1: Allez, Villa des animateurs, reparlons de la 7ème compagnie sur TF1. Est-ce qu'il y a les personnalités de la Villa? Vous regardez, on a qui? On a Jeff Tuch, je crois.
2: Jeff Tuch qui est avec nous.
3: Coucou
2: oui.
3: Les coins-coins, ah bon, ça va
1: toi?
3: Bah alors, comme ça, on parle de la 7ème compagnie.
2: Ouais.
3: Vous l'avez retrouvée, mais elle était où? Elle était là, on va chercher partout.
1: Elle est là.
3: Bah, où c'est qu'elle est, la 7ème? Pitivier, t'es là ou t'es plus là, vous aussi?
2: Jeff, c'est demain sur TF1. Est-ce que vous allez regarder, Jeff?
3: Non, un Cathy va encore gueuler.
2: Et pourquoi?
3: Bah, parce que je regarde déjà assez la télé comme ça la journée. Bah oui, j'ai que ça qu'à faire, je suis au chômage.
1: Ah
3: oui. Et en plus, ma Cathy, elle veut plus que je regarde ce film. Quand je le regarde, après, je fais que de dire les répliques.
2: Alors, c'est-à-dire, par exemple?
3: Bah, quand Cathy, elle épluche les patates, moi, je dis au pot des patates de rester groupie. Rester groupie. Mais sinon, ça tombe par terre. Ah, pour qu'elle reste groupie. Bah oui. Puis après, tu sais, quand elle a coupé les frites, au moment de les mettre dans l'huile, dans la friteuse.
1: Ouais.
3: Voilà, un petit bas pour les frites. Un petit bas pour les frites. Un petit bas. C'est marrant, mon coué. Allez, bisous, les quoi.
2: Merci, Jeff. Bonne journée. On va finir avec Patrick Sébastien, voir ce qui se passe.
1: À la musique.

0: fait différentes sortes de samosa. On fait du camembert rôti, on fait des assiettes de frites, on fait des burgers.
1: Mais heureusement qu'ils ne sont pas à côté de la radio.
2: Franchement, vous mettriez le petit coin à côté de la radio, il a raison, je serai chez vous tous les midis.
3: Ah, mais on ferait l'émission là-bas.
0: Avec plaisir, vous ne voulez pas déménager, non?
2: Il faudrait qu'on leur en parle, mais vous savez, on n'arrive déjà pas à emménager.
4: Oui.
2: Parce que moi, mon bureau, je l'attends depuis un an. Donc, si en plus je leur demande de déménager, je pense que ça va être un peu compliqué. Donc,
5: Les messieurs qui sont là, ils sont, les messieurs ou les mesdames, ils sont au café ou ils sont à quoi?
2: Qu'est-ce qu'ils boivent?
0: Au café, ils sont au café.
2: Non, mais parce qu'ils pourraient prendre un petit blanc, et une petite bière, ça arrive.
0: Alors, je ne sais pas s'ils veulent prendre une petite bière ou un
2: petit blanc. Non, ne les poussons pas à la consommation.
0: Ils sont plutôt au café.
2: Eh bien, vous allez leur dire qu'on leur offre la prochaine tournée, elle est pour nous.
0: D'accord. Eh bien, vous avez le café qui est offert de Koé.
2: Voilà.
1: Ça s'entend bien qu'ils sont au petit coin, ça résonne.
2: Et c'est pour nous, ils peuvent prendre le café. Est-ce que vous avez pas dit sur quelle place vous êtes dans Lyon?
0: On est sur la place du Commandant Arnaud.
2: D'accord.
0: Voilà, place à Lyon, voilà.
2: Place
0: on
2: du Commandant Arnaud.
0: Et on est juste en face et on a une superbe terrasse.
2: Voilà. Où on peut faire pétanque. Et il y a des planches.
6: Est-ce que vous faites les planches?
2: Et il y a du karaoké. Et j'ai tout retenu.
0: Voilà. Amina. Karaoké.
2: Amina, je vous fais un grand bisou. J'espère à bientôt.
0: Merci Koé. Moi aussi, je vous fais un gros bisou. Et merci à toute l'équipe.
2: Bah, vous êtes gentil. À bientôt. On se revoit au petit coin.
0: À bientôt. Oui, avec grand plaisir.
2: Allez, bisous.
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3: Maëva Guénam est enceinte. Ils seront bientôt trois. Maëva Guénam, la personne de télé-réalité hein, qui a parti à Dubaï pour des raisons de climat fiscal, ouais, a révélé attendre un heureux événement. L'ancienne star des Marseillais a dévoilé son petit ventre rond.
4: Oui, je savais même pas qu'elle avait un chéri.
5: Bah ouais, mais
6: elle le garde secret, je crois.
3: Voilà, ouais. Ça fait ce qu'elle veut. Maëva Guénam a publié plusieurs photos d'elle et de son, ou avec son mari qui apparaît de dos pour préserver son identité. M'étonne. Mmh. Une échographie du bébé est projetée sur le mur derrière eux, tandis que le faisceau de lumière éclaire la future maman.
5: Oh, c'est beau.
3: Oh, mignon.
4: Travailler ça.
5: Ah ouais, bah on va lui demander si la grossesse se passe bien. Bonjour Maëva.
7: Coucou mes vies.
5: Ah, coucou.
7: Ça y est, je suis enceinte. Je vais avoir un bébé.
5: Oui,
7: tu vois.
5: Ouais, on
7: je suis contente.
5: Félicitations. Et comment vous avez réagi quand vous avez appris la grossesse?
7: J'étais choquée.
5: Ah bon?
4: Ah ouais?
7: J'étais choquée. Moi, j'ai cru que j'avais mangé trop de pâtes au début. J'ai dit, Maëva, t'as tapé dans la carbo. J'ai dit, j'y suis allé trop fort. Mais non, j'étais tarpin choqué, frère.
4: Ouais.
7: Frère, j'étais là.
5: Est-ce que ça se passe bien la grossesse?
7: Ça va, merci ma vie.
4: C'est le début là.
7: Bah vas-y, je ressemble à un ballon de baudruche qui est gonflé, que j'appuie dessus. J'ai le gros cucu, j'ai les grosses tototes et maintenant j'ai le gros ventre. J'aurais préféré être enceinte des fesses. J'aurais pas eu besoin de faire chirurgie, tu vois, de remettre de la graisse à Pablo Minal. Tu vois, j'aurais préféré ça.
5: Bah oui, ça aurait coûté moins cher en plus. Mais bref, vous aimeriez une fille ou un petit garçon?
7: Sur la tête à mes quatre neveux, je me connais.
5: Ah.
7: Moi, j'aurais une filtre.
5: Une filtre? Non, une fille, vous
4: une fille.
7: Non, j'aurais une filtre. C'est une fille, mais avec des filtres. J'ai livré directement, tu vois.
5: Ah ouais,
7: ça évite de les mettre plus tard.
4: Ah, c'est pratique.
7: Ça évite les complications. Ah ouais. Voilà, donc vas-y.